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1: Il est 3h.
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0: Bonjour, un tiers des lycées d'Île-de-France fermés ce lundi, l'annonce de Valérie Pécresse, la présidente de la région. Il y a une logique d'émeute urbaine, estime l'ancienne candidate à la présidentielle. Au total, 400 à 500 lycées devraient rester porte-close partout en France, d'après le ministre de l'Éducation nationale. Selon Édouard Geffray, 78 personnels de l'Éducation nationale ont été blessés depuis le début des événements et 24 établissements incendiés ou saccagés. À Marseille, l'adolescent qui avait brûlé une passante avec un spray enflammé a été placé en détention provisoire, annonce du parquet. L'élève de seconde était inconnu de la justice. À Belfort, autre enquête, un policier a été ici passé à tabac après qu'il ait tenté de noyer un adolescent qui manifestait. L'élève a porté plainte pour tentative de meurtre. Selon le parquet, le fleuve était quasi à sec. Deux mineurs ont été interpellés au total. Celui qui a porté plainte doit être placé en détention provisoire. Une information judiciaire pour violence aggravée a été ouverte. À l'international, la réaction étonne. L'Iran dénonce une violence policière disproportionnée suite au blocage des lycées en France. Dans l'actualité à l'étranger, toujours cette nouvelle attaque en Ukraine. Elle a eu lieu pendant la visite du chancelier allemand. Un pont a été bombardé ce dimanche à Kiev. Friedrich Merz est dans la capitale ukrainienne pour annoncer une nouvelle aide d'1 milliard d'euros. Sophie Adno va rester quelques jours de plus dans l'espace. Son retour sur Terre a été reporté en raison des conditions météorologiques défavorables. À bord de la station spatiale internationale, depuis quasiment 8 mois, l'astronaute française devrait encore passer jusqu'à jeudi. On termine par les sports en cyclisme. Remco Evenepoel, champion d'Europe à 1 mm. Photo finish pour le coureur belge qui s'est imposé au sprint en Slovénie ce dimanche. C'est le dernier titre majeur qui manquait au coureur. À noter la belle 9e place pour le tricolore Léo Bisio. Et puis, en Formule 1, ici Max Verstappen, victorieux du Grand Prix de Bahreïn. Le pilote néerlandais s'est imposé devant Kimi Antonelli et Lewis Hamilton. Le français Isaac Hadjar termine à la 5e place. Bon début de semaine à tous.
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0: à toutes et à tous. La lettre de Sébastien Lecornu, 5 chantiers pour les lycées à la une. Le Premier ministre espère freiner le mouvement de blocage et de violence dans les établissements avec à l'ordre du jour les absences longue durée des professeurs, les emplois du temps des élèves optimisés par l'IA, les travaux pour lutter contre les fortes chaleurs dans les classes ou la simplification de Parcoursup. Près de 500 établissements doivent rester fermés ce lundi par mesure de sécurité. De nombreuses préfectures ont interdit les rassemblements aux abords des lycées. C'est le cas en région parisienne et dans l'Oise où un tiers des établissements resteront fermés aujourd'hui. À la présidentielle maintenant et cette proposition de grande coalition au centre pour 2027, proposition lancée par Gabriel Attal afin d'éviter un duel Mélenchon-Le Pen au second tour. L'idée du candidat Renaissance ne semble pas convaincre. Raphaël Glucksmann, le chef des députés PS Boris Vallot ou Yannick Jadot se sont prononcés contre, mentionnant la recherche pour les Français d'une rupture totale avec les 10 dernières années. Pendant ce temps, Marine Le Pen réaffirme sa confiance totale en Jordan Bardella. Première réaction publique de la candidate à l'élection présidentielle depuis les nouvelles révélations de Mediapart visant le président du RN. Jordan Bardella a bien déposé plainte devant le doyen des juges d'instruction du tribunal judiciaire de Paris, annonçant une procédure très longue qui devrait prendre fin bien après la présidentielle. Sophie Adnot va rester quelques jours de plus dans l'espace. Son retour sur Terre a été reporté à jeudi en raison des conditions météorologiques. C'est l'astronaute qui sera resté le plus longtemps dans l'ISS, hommes et femmes confondus. On termine par les sports en cyclisme. Remco Evenepoel, champion d'Europe à 1 mm. Photo finish pour le coureur belge qui s'est imposé au sprint en Slovénie ce dimanche. C'est le dernier titre majeur qui manquait au coureur. Tadej Pogacar, le local du championnat, n'a pas couru, toujours blessé. Et puis en top 14, dernier match de la 5e journée. Toulon poursuit sa descente aux enfers et s'enfonce à l'avant-dernière place du classement. Montpellier a gagné 28-0 à domicile. Bon début de journée à tous.
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0: Bonjour à tous. Le mouvement des lycéens doit reprendre cette semaine, tout comme les blocages. Les cours seront totalement ou partiellement suspendus dans 400 à 500 lycées aujourd'hui, selon le gouvernement. Sébastien Lecornu a tout de même demandé qu'ils reprennent partout les conditions de sécurité le permettent. Le Premier ministre a adressé une lettre à certains de ses ministres pour tenter de répondre à la colère des lycéens. Mouvement touché par de nombreux heurts ces derniers jours également. De lycéens de 15 et 17 ans ont été mis en examen pour violences aggravées après le passage à tabac d'un policier vendredi à Belfort. L'un d'eux a été placé en détention provisoire, l'autre a été placé sous contrôle judiciaire. Le plus âgé a par ailleurs porté plainte pour tentative de meurtre, selon son avocat, qui accuse le policier d'avoir tenté de noyer le jeune homme. Colère des lycéens qui a été évoquée hier soir lors du dernier débat avant la primaire de la gauche. Olivier Faure, Raphaël Glucksmann, Jérôme Guedj, Ségolène Royal et Emmanuel Morel se sont retrouvés une dernière fois sur BFM TV avant le premier tour du week-end prochain. C'est d'ailleurs le dernier jour aujourd'hui pour s'inscrire à cette primaire. Le fils de l'ancien président d'extrême droite en tête au Brésil, Flavio Bolsonaro, a recueilli plus de 47% des suffrages au premier tour, contre près de 45% pour le président sortant, Lula. Un second tour aura lieu le 25 octobre. Ce drame en Seine-et-Marne, une enfant de 12 ans a été retrouvée morte hier dans l'incendie d'un appartement de Ponto Combo. Selon les premiers éléments, elle se trouvait seule dans le logement au moment où le sinistre s'est déclaré. Le sport avec du rugby, d'abord une correction sous la pluie. Montpellier a battu Toulon 28-0 hier soir en clôture de la 5e journée de Top 14. C'est le Stade Toulousain qui est en tête du championnat à l'issue de ce week-end. Et puis en foot, dernier match de cette longue trêve internationale pour les Bleus. L'équipe de France accueille la Belgique ce soir dans le cadre de la 4e journée de la Ligue des Nations. Les joueurs de Zinedine Zidane s'étaient imposés 1-0 la semaine dernière à Bruxelles. Voilà pour l'essentiel de l'actualité. Excellent début de semaine à tous.
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0: Horoscope.
1: Bélier, demandez conseil à des personnes plus expérimentées que vous avant de vous lancer.
2: Taureau, vous n'avez pas une vision très juste de la situation, il vous manque des éléments peut-être.
3: Gémeaux, la vigilance sera votre meilleur allié, vous évitant de vous fourvoyer dans une voie sans issue.
4: Cancer, c'est important pour votre équilibre de respecter une hygiène de vie en osmose avec la nature.
5: Lion, couchez-vous plus tôt et mangez à heure fixe, vous vous sentirez mieux.
6: Vierge, vous initiez de nouveaux projets qui vous motivent et que vous voulez concrétiser au plus vite.
7: Balance, prenez votre temps, ne précipitez pas les choses.
8: Scorpion, vous marquez un temps d'arrêt pour trouver des solutions à vos problèmes conjugaux.
9: Sagittaire, vous devez faire des concessions en vue d'harmoniser vos relations avec votre partenaire.
10: Capricorne, faites des relations publiques, renouez d'anciens contacts ou prenez-en de nouveaux.
11: Verseau, vous êtes soutenu dans vos démarches par des alliés dévoués à votre cause, c'est le moment de poser vos jalons pour l'avenir.
12: Poisson, bonne forme, mais ne négligez pas votre santé pour autant en faisant des excès.
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0: Bonjour à tous, le mouvement des lycéens doit reprendre cette semaine, tout comme les blocages. Les cours seront totalement ou partiellement suspendus dans 400 à 500 lycées aujourd'hui, selon le gouvernement. Sébastien Lecornu a tout de même demandé qu'ils reprennent partout, les conditions de sécurité le permettent. Le Premier ministre a adressé une lettre à certains de ses ministres pour tenter de répondre à la colère des lycéens. Mouvement touché par de nombreux heurts ces derniers jours également. De lycéens de 15 et 17 ans ont été mis en examen pour violences aggravées après le passage à tabac d'un policier vendredi à Belfort. L'un d'eux a été placé en détention provisoire, l'autre a été placé sous contrôle judiciaire. Le plus âgé a par ailleurs porté plainte pour tentative de meurtre, selon son avocat, qui accuse le policier d'avoir tenté de noyer le jeune homme. Colère des lycéens qui a été évoquée hier soir lors du dernier débat avant la primaire de la gauche. Olivier Faure, Raphaël Glucksmann, Jérôme Guedj, Ségolène Royal et Emmanuel Morel se sont retrouvés une dernière fois sur BFM TV avant le premier tour du week-end prochain. C'est d'ailleurs le dernier jour aujourd'hui pour s'inscrire à cette primaire. Le fils de l'ancien président d'extrême droite en tête au Brésil, Flavio Bolsonaro, a recueilli plus de 47% des suffrages au premier tour, contre près de 45% pour le président sortant, Lula. Un second tour aura lieu le 25 octobre. Ce drame en Seine-et-Marne, une enfant de 12 ans a été retrouvée morte hier dans l'incendie d'un appartement de Ponto Combo. Selon les premiers éléments, elle se trouvait seule dans le logement au moment où le sinistre s'est déclaré. Le sport avec du rugby, d'abord une correction sous la pluie. Montpellier a battu Toulon 28-0 hier soir en clôture de la 5e journée de Top 14. C'est le Stade Toulousain qui est en tête du championnat à l'issue de ce week-end. Et puis en foot, dernier match de cette longue trêve internationale pour les Bleus. L'équipe de France accueille la Belgique ce soir dans le cadre de la 4e journée de la Ligue des Nations. Les joueurs de Zinedine Zidane s'étaient imposés 1-0 la semaine dernière à Bruxelles. Voilà pour l'essentiel de l'actualité. Excellent début de semaine à tous.
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0: à elle seule un superlatif, son œuvre n'en est pas moins impressionnante au regard de la centaine d'albums recensés, sans parler de son influence dans le monde de la musique et son style de vie qui ne ressemblait à aucun autre. Showman, exigeant, mégalo, il n'acceptait d'ailleurs lors de ses tournées de n'être payé qu'en espèces, ce qui fait qu'il se trimballera toute sa vie avec des valises bourrées de billets, ce qui, d'après la légende, lui permettait aussi d'acheter la bienveillance des animateurs et programmateurs de radio. Quoi qu'il en soit, il n'a pas dû dépenser trop pour imposer l'un des plus grands classiques de la funk musicale. Gallop, I Feel Like Being a Sex Machine, le tube des tubes de la carrière de James Brown, un tube écrit en quelques minutes seulement à la fin d'un concert, le tout au dos d'une affiche et enregistré la nuit même. Un tube qui contribuera largement à sa fortune, estimée à la fin de sa vie à 100 millions de dollars.
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0: Gute Morgen, Bissam. Bonne journée. Bonjour tout le monde.
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0: Le sujet du jour, la religion. Ceux qui ont la foi sont lépreux. Ceux qui ont les foies sont les peureux. Et ceux qui sèment l'effroi sont lépreux. Ne pas confondre père missionnaire et bidasse en goguette. À Haïti, un sorcier aguerri en vaut doux. Le Père Noël n'a pas à se laisser distraire par le chant des sirènes. On ne dit pas collège ecclésiastique, mais bande annonce. Un prêtre matinal démarre ses journées en commençant par l'aube. Ce qui est à prière te donne espoir le lendemain. Un pop pourri n'a rien à voir avec un moine orthodoxe perverti.
1: De Guy Berthaud, le comble pour une personne croyante est de boire dans une tasse à thé.
0: Wer gläubt, wird selig, und wer in Malsock schlupft, wird malig.
1: Celui qui croit en Dieu sera bienheureux et celui qui se glisse dans un sac de farine sera farineux. Aujourd'hui, 5 octobre, bonne fête aux fleurs de lys.
0: Guterdain, Alain. Bonne journée et nat fou.
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0: attention, la polémique autour d'un nouveau logo. Vous l'avez peut-être vu fleurir sur les emballages de volaille depuis quelques semaines dans les supermarchés, le logo Bien-être Animal, un logo mis en place par les acteurs de la filière pour mettre en avant leur traitement des volailles. Objectif, permettre aux consommateurs d'identifier plus facilement les produits issus de politiques engagées. Aujourd'hui, le collectif revendique plus de 80 signataires et plus de 1300 éleveurs engagés partout en France. Alors que la consommation de volailles augmente dans le pays, plus 15% ces 5 dernières années, avec en première position le poulet, de plus en plus populaire, avec des prix moins élevés que la viande rouge. Ce logo du bien-être animal a donc pour vocation de rassurer les consommateurs engagés sur cette question à travers plusieurs engagements. L'animal a été élevé dans un poulailler avec lumière naturelle, les exigences sanitaires sont strictes et contrôlées, ou encore les éleveurs et le personnel bénéficient de formations sur le bien-être et la protection des animaux. Mais tout ne serait pas si rose selon certaines associations de défense animale qui dénoncent une démarche marketing outrancière et estiment que ce logo trompe les consommateurs avec notamment des volailles sélectionnées génétiquement pour grossir toujours plus vite, leur provoquant des problèmes de santé et des souffrances. Les associations recommandent aux consommateurs de se fier à une autre étiquette, celle sur le bien-être animal visible sur les emballages depuis 2019, une étiquette verte. Le système évalue les conditions de vie, de transport et d'abattage des animaux d'élevage à travers plus de 200 critères contrôlés par des organismes indépendants.
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Bonjour à tous. Les cours devront reprendre aujourd'hui partout où la sécurité et l'état des locaux le permettent. Le message de Sébastien Lecornu dans une lettre envoyée à plusieurs ministres. Le gouvernement tente de répondre à la colère des lycéens alors que de nouvelles actions sont attendues cette semaine. Les cours seront tout de même totalement ou partiellement suspendus dans 400 à 500 lycées aujourd'hui. Des actions déjà ce matin à Paris ou encore Nice. Et dans le même temps, deux lycéens de 15 et 17 ans ont été mis en examen hier pour violences aggravées après le passage à tabac d'un policier vendredi à Belfort en marge de ce mouvement lycéen. Un adolescent à Marseille a été mis en examen également pour acte de barbarie après avoir actionné un spray inflammable sur une passante. Une plainte a aussi été déposée par la famille d'un lycéen de Tours qui a perdu l'usage d'un œil après des incidents. On va également se mobiliser aujourd'hui contre les violences faites aux femmes et aux enfants. De nouvelles actions sont prévues alors que la proposition de loi dite intégrale est actuellement examinée par les parlementaires. Une manifestation est notamment prévue à partir de 18h30 à Paris. Il se donne rendez-vous le 25 octobre désormais pour un second tour qui est très attendu. Le conservateur Flavio Bolsonaro, fils de l'ancien président brésilien, est arrivé en tête du premier tour de la présidentielle hier. Plus de 47% des suffrages contre près de 45% pour le président sortant Lula. Les Fidji appellent les pays développés à soutenir une transition qui se déroulera au mois de novembre en Turquie. Il se battait contre une maladie rare depuis plusieurs années. On a appris la mort du rappeur Prince Wally, de son vrai nom Moussa Magassa. Le jeune artiste luttait contre un cancer du thymus, il avait 34 ans. Et puis en judo, la France ouvre son compteur.

0: de médailles aux mondiaux de Bakou. Shirin Boukli a décroché la médaille de bronze hier pour la première journée de ce rendez-vous international et qui est marqué par l'absence de Teddy Riner, blessé à une épaule. Très belle matinée.
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0: 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Bonjour à tous et bienvenue sur RCB. Aujourd'hui, on vous propose une rencontre très particulière. Il est de passage à Labrock et son voyage ne s'arrête pas ici. Sa prochaine destination, c'est Göttingen en Allemagne. Et pour rejoindre cette ville, Charlie Barré a choisi le vélo. Mais derrière ce voyageur à vélo se cache un parcours assez étonnant. Charlie est ingénieur de formation. Il aurait pu suivre une carrière dans l'aéronautique. Mais après ses études, il a décidé de prendre du recul, de réfléchir à ce qu'il voulait faire vraiment et surtout à la manière dont il voulait vivre. Il a alors parcouru la France à vélo, près de 10 000 km en 2022, puis participé à de nombreuses éco-aventures mêlant sport, mobilité douce, climat et rencontres humaines. Aujourd'hui, il consacre une partie de son temps à sensibiliser notamment les jeunes aux mobilités actives. Charlie Barré est avec nous sur RCB. Bonjour Charlie.
1: Bonjour, merci de me recevoir.
0: Alors Charlie, tu es aujourd'hui de passage à Labrock. Qu'est-ce qui t'amène sur les routes aujourd'hui ?
1: Je fais route actuellement vers Göttingen, puisque mon prochain défi sera de passer l'hiver en Allemagne, donc à Göttingen, puisque lorsque j'étais en Irlande l'hiver dernier, donc j'ai travaillé en Irlande, et j'ai rencontré plein de gens, dont ma copine qui est allemande.
0: Alors quand on regarde ton parcours, on a l'impression que le voyage est devenu beaucoup plus qu'un simple moyen de se déplacer. Qu'est-ce que le voyage représente pour toi ?
1: Alors, c'est une bonne question. C'est vrai que pendant mes études, je voulais vraiment devenir ingénieur aéronautique. Et avec le confinement, j'ai pris du recul sur comment voyager et quel est l'impact de tous ces voyages en avion. Et donc, ça n'avait plus de sens pour moi avec la perte de la biodiversité, le changement climatique, etc. Et j'ai toujours aimé faire du vélo. Et finalement, lorsque s'est présenté à la fin de mes études, je ne savais plus quoi faire, j'étais perdu. Et en fait, je suis parti à la découverte de moi-même. En partant 6 mois à vélo, en 2022. Et c'était la meilleure chose que j'ai faite, puisque grâce à ce voyage, j'ai pu rencontrer le milieu associatif. Et après, je me suis beaucoup investi dans une association qui s'appelle Univers Sport, qui est basée à Valenciennes, dans le Nord. Et après, j'ai fait de multiples éco-aventures, comme tu l'as dit. Et après, j'ai eu ma dose de milieu associatif, puisque finalement, j'étais bénévole, donc j'avais besoin de gagner des sous.
0: Alors, tu es également tourné vers la sensibilisation des jeunes, notamment autour des mobilités actives. Pourquoi est-ce devenu important pour toi de transmettre plutôt que simplement voyager ?
1: Mais en fait, oui, j'aime transmettre, puisque comme le voyage est très riche en rencontres, il est très riche d'apprentissage. Et j'aime transmettre ces choses, puisque moi, ce qui m'anime, c'est la curiosité. Et en fait, je pense que tout le monde devrait être curieux pour contempler la richesse des territoires. Et c'est ça, hein, la vie, c'est apprendre tous les jours. Et moi, je souhaite transmettre ça à ma manière.
0: Alors, si tu devais résumer aujourd'hui ta philosophie de vie en quelques mots, qu'aimerais-tu transmettre à quelqu'un qui hésite à changer de direction dans sa vie ?
1: Alors, en quelques mots, moi, j'aime bien sortir de ma zone de confort. On apprend plein de choses dans ces moments-là. Et je rencontre plein de jeunes qui ne savent pas quoi faire. Ces jeunes-là, si je pouvais leur donner un conseil, c'est quand l'âge est venu, partez seul en voyage. Alors, vous pouvez prendre l'avion. Hein. Je n'interdis pas aux gens de prendre l'avion. Mais avant de prendre l'avion pour aller dans d'autres pays, déjà, la France est un pays magnifique, exceptionnel, avec plein de choses à découvrir. Et le voyage permet de mieux se connaître et d'écouter son instinct. Et ça, ce sont des choses très importantes. Et en fait, réaliser ses rêves, suivre son cœur, ce sont des choses que j'essaye d'appliquer tous les jours.
0: Eh bien, merci Charlie Barré. Et finalement, derrière tous ces kilomètres parcourus, derrière les aventures, les vélos et les rencontres, il y a peut-être une idée assez simple. Prendre le temps de choisir la direction dans laquelle on veut aller. Charlie poursuit aujourd'hui sa route vers Göttingen en Allemagne. Et peut-être que lorsque vous entendrez cette émission,

0: il sera déjà bien loin de la Brocque, quelque part sur les routes allemandes, toujours à vélo, toujours à la rencontre des autres. Eh bien, bonne route, Charlie, et surtout, à bientôt sur les chemins.
1: Merci beaucoup, Pierre.
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0: Gute Morgen, Wissam. Bonne journée. Bonjour tout le monde.
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0: Le sujet du jour, la religion. Ceux qui ont la foi sont lépreux. Ceux qui ont les foies sont lépreux. Et ceux qui sèment l'effroi sont lépreux. Ne pas confondre père missionnaire et bidas en goguette. À Haïti, un sorcier aguerri en vaut doux. Le Père Noël n'a pas à se laisser distraire par le chant des sirènes. On ne dit pas collège ecclésiastique, mais bande annonce. Un prêtre matinal démarre ses journées en commençant par l'aube. Ce qui est à prière te donne espoir le lendemain. Un pop pourri n'a rien à voir avec un moine orthodoxe perverti.
1: De Guy Berthaud, le comble pour une personne croyante est de boire dans une tasse à thé.
0: Wer gläubt, wird selig, und wer in Malsock schlupft, wird malig.
1: Celui qui croit en Dieu sera bien heureux, et celui qui se glisse dans un sac de farine sera farineux. Aujourd'hui, 5 octobre, bonne fête aux fleurs de lys.
0: Guterdain, alle. Bonne journée et nat fou.
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1: Il est 9h.
2: Bonjour à tous, les cours devront reprendre aujourd'hui partout où la sécurité et l'état des locaux le permettent. Le message de Sébastien Lecornu dans une lettre envoyée à plusieurs ministres. Le gouvernement tente de répondre à la colère des lycéens alors que de nouvelles actions sont attendues cette semaine. Les cours seront tout de même totalement ou partiellement suspendus dans 400 à 500 lycées aujourd'hui. Des actions déjà ce matin à Paris ou encore Nice. Et dans le même temps, deux lycéens de 15 et 17 ans ont été mis en examen hier pour violences aggravées après le passage à tabac d'un policier vendredi à Belfort en marge de ce mouvement lycéen. Un adolescent à Marseille a été mis en examen également pour acte de barbarie après avoir actionné un spray inflammable sur une passante. Une plainte a aussi été déposée par la famille d'un lycéen de Tours qui a perdu l'usage d'un œil après des incidents. On va également se mobiliser aujourd'hui contre les violences faites aux femmes et aux enfants. De nouvelles actions sont prévues alors que la proposition de loi dite intégrale est actuellement examinée par les parlementaires. Une manifestation est notamment prévue à partir de 18h30 à Paris. Il se donne rendez-vous le 25 octobre désormais pour un second tour qui est très attendu. Le conservateur Flavio Bolsonaro, fils de l'ancien président brésilien, est arrivé en tête du premier tour de la présidentielle hier. Plus de 47% des suffrages contre près de 45% pour le président sortant Lula. Les Fidji appellent les pays développés à soutenir une transition juste vers les énergies renouvelables. Message passé à l'occasion d'une réunion préparatoire à la conférence de l'ONU sur le climat, la COP31, qui se déroulera au mois de novembre en Turquie. Il se battait contre une maladie rare depuis plusieurs années. On a appris la mort du rappeur Prince Wally, de son vrai nom Moussa Magassa. Le jeune artiste luttait contre un cancer du thymus s'il avait 34 ans. Et puis en judo, la France ouvre son compteur de médailles aux mondiaux de Bakou. Shirin Boukli a décroché la médaille de bronze hier pour la première journée de ce rendez-vous international et qui est marqué par l'absence de Teddy Riner, blessé à une épaule. Très belle matinée.
3: Bonjour la vallée, merci pour ce flash d'information. Nous sommes le lundi 5 octobre. On souhaite une bonne fête aux fleurs aujourd'hui. Et c'est une journée mondiale, celle des enseignantes et des enseignants. Cette journée est fêtée chaque année le 5 octobre depuis 1994. Elle commémore la signature de la recommandation UNESCO concernant la condition du personnel enseignant de 1966. Sans les enseignants, l'éducation ne remplirait pas le rôle qui lui est assigné, car enseigner ne signifie pas uniquement apprendre à l'élève une série de faits et de nombres, c'est inspirer, libérer le potentiel de l'enfant, lui offrir de nouvelles perspectives. Enseigner, c'est aider les enfants à concrétiser leur rêve d'un monde meilleur. Allez, c'est parti, on démarre cette matinale avec Elliot, on s'oubliera. Il y aura aussi Talk Talk et je vous retrouve juste après pour nos infos locales. Très bon lundi sur RCB.
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1: Et on se retrouve pour nos infos du jour. On démarre avec les activités. Et pour demain, ne manquez pas Pelote et Papote à la médiathèque de Schirmeck. C'est de 15h à 18h tous les mardis, débutants ou confirmés, bavards ou observateurs, venez tricoter, crocheter, broder dans une ambiance conviviale. C'est en accès libre et pour tout public. Pour les horaires des maisons France Service qui vous accueillent avec et sans rendez-vous, à Schirmeck, ouverture chaque lundi en non-stop de 8h30 à 16h30 et à Salle de 8h15 à 12h15 et de 14h à 18h. Également tous les lundis, c'est la permanence du planning familial 67 à Schirmeck de 13h à 16h à la maison de la Vallée. N'hésitez pas à venir échanger, vous informer ou poser vos questions. Ces permanences sont gratuites et anonymes. Et on termine avec notre annonce de professionnel suite à un problème de téléphone. Désormais, pour joindre l'entreprise Kiki Henry, appelez le 06 25 06 43 85. Voilà pour nos infos locales. On reprend en musique avec Marine et son titre « Ma faute ». Je vous retrouve à 9h30 pour un point sur la météo du jour et votre horoscope. Très bonne écoute sur RCB.

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1: Après De Palmas, on se retrouve pour la météo du jour. Les hautes pressions resteront bien centrées sur la France ce lundi et jusqu'à demain. En conséquence, les conditions resteront très clémentes sur l'Alsace, avec un peu de soleil qui sera localement masqué par quelques brumes encore ce matin. Il fera encore un petit peu frais à l'aube, vous l'aurez constaté, mais c'est très doux cet après-midi. On va atteindre les 23 degrés. Gros changement de temps qui se confirme à partir de mercredi et jeudi. Effectivement, quelques gouttes de pluie peuvent apparaître, mais on oscillera toujours entre 10 et 15 en début de matinée jusqu'à 24 l'après-midi. Tout de suite, c'est votre horoscope. Juste après, on s'écoutera The Clash, Benjamin Biolay, les Rolling Stones. Il y aura quelques pages de publicité et à 10h, c'est votre flash d'information sur RCB.
2: Horoscope. Bélier, demandez conseil à des personnes plus expérimentées que vous avant de vous lancer.
3: Taureau, vous n'avez pas une vision très juste de la situation, il vous manque des éléments peut-être.
4: Gémeaux, la vigilance sera votre meilleur allié, vous évitant de vous fourvoyer dans une voie sans issue.
5: Cancer, c'est important pour votre équilibre de respecter une hygiène de vie en osmose avec la nature.
6: Lion, couchez-vous plus tôt et mangez à heure fixe, vous vous sentirez mieux.
7: Vierge, vous initiez de nouveaux projets qui vous motivent et que vous voulez concrétiser au plus vite.
8: Balance, prenez votre temps, ne précipitez pas les choses.
9: Scorpion, vous marquez un temps d'arrêt pour trouver des solutions à vos problèmes conjugaux.
10: Sagittaire, vous devez faire des concessions en vue d'harmoniser vos relations avec votre partenaire.
11: Capricorne, faites des relations publiques, renouez d'anciens contacts ou prenez-en de nouveaux.
12: Verseau, vous êtes soutenu dans vos démarches par des alliés dévoués à votre cause, c'est le moment de poser vos jalons pour l'avenir.
13: Poisson, bonne forme, mais ne négligez pas votre santé pour autant en faisant des excès.
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0: Bonjour à tous. Faut-il s'attendre à de nouvelles tensions dans les prochains jours? Les cours sont totalement ou partiellement suspendus aujourd'hui dans 400 à 500 lycées. Même si Sébastien Lecornu a demandé hier qu'ils reprennent partout où les conditions de sécurité le permettent. Nouvelle semaine de mobilisation pour le mouvement des lycéens qui dénonce le manque de moyens. Des premiers blocages ont déjà été constatés ce matin comme à Paris ou encore Lille. Le chef du gouvernement qui a donc adressé hier une lettre à certains de ses ministres, dont celui de l'éducation nationale, pour tenter de répondre à cette colère. Une feuille de route avec 5 chantiers, il demande notamment, dès cette semaine, la mise en place d'un traitement prioritaire du remplacement des absences longues et des postes non pourvus. Sébastien Lecornu convoque aussi demain une réunion avec les présidents de région. Dans le même temps, 2 mineurs poursuivis pour violences aggravées après le tabassage d'un policier à Belfort en marge de ses mobilisations. Ces lycéens de 15 et 17 ans ont été mis en examen hier. À Marseille, un lycéen de 15 ans a aussi été mis en examen pour acte de barbarie. Cette fois, après une agression au spray enflammé, il est en détention provisoire. Une personne sur 10 risque de tomber dans la précarité alimentaire dans la décennie à venir. C'est le résultat d'une étude sur l'extrême pauvreté basée sur les données des Restos du Cœur qui vient d'être publiée. Le taux de chômage et l'inflation des loyers figurent parmi les principaux facteurs qui font basculer les Français dans des situations de précarité profonde. Le sport avec déjà ce dernier rendez-vous de cette longue trêve internationale pour l'équipe de France de foot. Les Bleus accueillent la Belgique ce soir pour la 4e journée de la Ligue des Nations. Les joueurs de Zinedine Zidane voudront finir sur une bonne note après le match nul contre l'Italie vendredi. Coup d'envoi à 20h45. Pour rappel, la France avait battu la Belgique 1-0 la semaine dernière à Bruxelles. Et puis en rugby, une correction sous la pluie. Montpellier a battu Toulon 28-0 hier soir en clôture de la 5e journée du top 14. C'est le Stade Toulousain qui est en tête du championnat à l'issue de ce week-end. Voilà pour l'essentiel de l'actualité. Passez tous une belle journée et une très bonne semaine.
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1: Bientôt un petit nouveau sur les rails français. Ce nouveau coup de pouce pour la mobilité électrique et la décision radicale de la ville d'Angers. Velvet fait un pas de géant vers sa mise en service commerciale prévue à l'été 2028. La compagnie qui veut concurrencer la SNCF entre Paris et Bordeaux, Nantes et Rennes, vient d'obtenir sa licence d'entreprise ferroviaire. La licence délivrée par le ministère des Transports est l'une des deux autorisations clés obligatoires pour pouvoir exercer une activité de transport ferroviaire en France. La compagnie est déjà en possession de 12 trains de dernière génération commandés au constructeur Alstom. Et ce nouveau coup de pouce pour la mobilité, l'achat ou la location d'une voiture électrique d'occasion auprès d'un professionnel devient éligible à une aide financée par les certificats d'économie d'énergie. Son montant est de 337 euros par véhicule sans condition de ressources, mais le modèle doit être entièrement électrique. La voiture doit aussi être dotée d'une batterie en très bon état, immatriculée une première fois en France entre le 1er janvier 2017 et le 31 décembre 2023 et devra aussi être conservée pendant au moins 3 ans. La mesure radicale prise par la ville d'Angers, désormais les trottinettes électriques mais aussi scooters, motos, vélos, monoroues et gyropodes ne peuvent plus circuler sur le plateau piétonnier du centre-ville. La municipalité souhaite redonner la priorité aux piétons. Cette réglementation s'inscrit dans une politique plus large de lutte contre les comportements dangereux. Les contrevenants s'exposent à une amende de 150 euros.

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1: Et on se retrouve pour l'activité associative dans la vallée. On démarre avec la MJC de Bar-en-Bas pour l'accueil de loisirs pluricommunal. Les vacances de la Toussaint démarrent le 19 octobre. Il y aura des sorties cinéma, activités manga, ateliers cuisine, grands jeux et bals costumés. Pour inscrire vos enfants, rendez-vous ce 7 octobre de 17h à 19h directement à la MJC. Comme chaque année, l'harmonie Denis Derazelard vous invite à son concert annuel le dimanche 11 octobre à 16h à la salle des fêtes Denis Derazelard. Le temps d'un après-midi, laissez-vous porter par la musique et partez avec eux pour un voyage qui fait du rêve, d'émotion, d'énergie et d'évasion. Sous la direction de Félicien Vigizov, les musiciens de l'harmonie vous emmèneront à travers différents univers musicaux, tantôt intenses, tantôt légers, parfois familiers, toujours avec l'envie de vous surprendre et de vous faire voyager. C'est également un rendez-vous avec le petit cœur de la Hazel pour de beaux moments où voix et instruments vont se rencontrer. La marche comté de Wildersbach, marche nocturne à la découverte du trésor de la Perreux, c'est ce 10 octobre à partir de 19h. Enfilez vos costumes les plus terrifiants ou majestueux et plongez dans un univers peuplé de créatures mystérieuses et de magie. Qui sait, peut-être qu'au détour du banc de la roche, vous découvrirez des secrets oubliés ou des êtres fantastiques. N'ayez pas peur, cette marche promet des pauses gourmandes pour recharger vos forces et une ambiance unique sous les étoiles. L'inscription est obligatoire, le tarif est de 10€ par personne, 5€ pour les moins de 12 ans. Pensez à de bonnes chaussures de marche et une lampe frontale qui sera indispensable. Rendez-vous directement au château de Wildersbach à la Perreux dès 19h. Ce dimanche 11 octobre, un concours de belote à partir de 14h au Royal à Roto. De jolis lots et tout le monde gagne. C'est un jeu par équipe, le tarif est de 10€, vous pouvez vous inscrire par téléphone. Et toujours pour ce dimanche 11 octobre, c'est le traditionnel Beke-off proposé par le conseil de fabrique de la paroisse de la Claquette. Rendez-vous dès 11h30 à la salle polyvalente de la Broc, repas sur place ou à emporter, ou même une livraison possible. Le tarif est de 22€ avec le plat, fromage, dessert et café. C'est gratuit pour les moins de 10 ans. Et on poursuit avec la Svichrus Lutzelouse qui vous donne rendez-vous dès 15h pour une soirée à années 80 à nos jours. Préparez-vous à remonter le temps et à danser sur les plus grands tubes des années 80. C'est le samedi 17 octobre dès 19h à la salle. L'activité débute vendredi 16 octobre à 21h avec la projection gratuite du film Flipper. Le 17 octobre, petits et grands pourront profiter de la projection des Mignons et Monstres à 15h. Dès 18h, la soirée se poursuivra autour d'un repas composé de grillades, frites, boissons, accompagné d'un concert du groupe entre parenthèses. Le forfait soirée est proposé à 20€ pour les adultes, 10€ pour les enfants. Et enfin, on termine le dimanche 18 octobre avec le cinéma qui sera une nouvelle fois à l'honneur avec 3 séances. Un amour d'épouvantail à 10h, Heart of the Beast à 14h et les héros du Louvre à 17h. 3 jours pour célébrer ensemble les 30 ans du cinéma, de souvenirs et d'émotions au Royal. Je termine avec la Maison des loisirs de Bar-en-Bas pour le 17 octobre, animation solidaire et conviviale. Pour Octobre Rose, les bénéfices seront reversés à la Ligue contre le cancer. La participation est de 10€. Dès 16h, Zumba partie du cœur, il y aura du yoga, des blind tests et à 19h, le concert de la chorale Cœur de Femmes à De Molsheim. Voilà pour l'activité associative. Si vous avez besoin d'un renseignement, vous pouvez retrouver toutes ces manifestations sur le site radio-rcb.fr dans la rubrique événements. On s'écoute Johnny Hallyday avec le titre 100%. Il y aura Achille, Jackie Quartz, quelques pages de publicité. À 11h, c'est votre flash d'information. Très belle journée sur RCB.
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0: Bonjour à tous. Des premières actions et déjà des incendies, comme à Paris. Une nouvelle semaine de mobilisation pour les lycéens, alors que les cours seront totalement ou partiellement suspendus dans 400 à 500 établissements jusqu'à ce soir. Le ministre de l'Enseignement supérieur dit craindre un embrasement national. Une grande journée de mobilisation est prévue demain. La CGT sera là, comme l'a confirmé ce matin sur TF1 la secrétaire générale Sophie Binet. Et dans le même temps, deux lycéens de 15 et 17 ans ont été mis en examen hier pour violences aggravées après le passage à tabac d'un policier vendredi à Belfort en marge de ce mouvement lycéen. Un adolescent à Marseille a aussi été mis en examen pour acte de barbarie après avoir actionné un spray inflammable sur une passante. Une plainte a également été déposée par la famille d'un lycéen de Tours qui a perdu l'usage d'un œil après des incidents. Dernier jour pour s'inscrire au premier tour de la primaire de la gauche social-démocrate. Olivier Faure, Raphaël Glucksmann, Jérôme Guedj, Ségolène Royal et Emmanuel Morel se sont retrouvés hier soir pour un tout dernier débat télévisé sur BFM TV. Colère lycéenne, retraite, immigration, guerre en Ukraine, de nombreux sujets ont été évoqués. Elle vient de dépasser les 100 000 signatures sur le site de l'Assemblée nationale, une pétition pour rendre obligatoire l'affichage du Nutri-Score sur les emballages des aliments. Si elle atteint les 500 000, un débat en séance publique pourra être organisé. Aujourd'hui, environ 60% des produits alimentaires vendus en France affichent le Nutri-Score sur leur paquet. Il y aura un deuxième tour au Brésil. Flavio Bolsonaro, le fils de l'ancien président d'extrême droite, est arrivé en tête du premier tour hier de la présidentielle. Plus de 47% des suffrages contre près de 45% pour le président sortant Lula. Les électeurs brésiliens ont désormais rendez-vous le 25 octobre. Et puis en foot, les Bleus aimeraient bien terminer ce premier rassemblement de l'ère Zidane avec une victoire. Après le match nul face à l'Italie vendredi, l'équipe de France accueille la Belgique ce soir. Les tricolores s'étaient imposés 1-0 la semaine dernière à Bruxelles face aux Diables Rouges, rappelez-vous. Coup d'envoi de cette rencontre à 20h45. Très belle journée à tous.
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0: l'instant cuisine au naturel par le Jardin de Gribouille. Bonjour et bienvenue à tous ceux qui prennent l'antenne d'RCB. On se retrouve pour une recette au naturel par le Jardin de Gribouille avec Marie-Christine. Bonjour.
1: Bonjour Tamara.
0: Aujourd'hui, un velouté de butternut et de châtaigne.
1: Oui, tout à fait. L'automne y est bien démarré et c'est vraiment la saison des châtaignes qui commence. Donc, je vous propose effectivement une recette à base de châtaignes.
0: C'est parti pour les ingrédients.
1: Une courge butternut, 250 g de châtaignes cuites, du sel, du poivre. Je mets du galanga, je ne sais pas, ça peut être un peu de piment. C'est une épice légèrement pimentée, hein, ça fait partie des épices d'Hildegarde. 125 ml de crème fraîche et 1 litre d'eau. Vous épluchez la courge butternut, vous la coupez en morceaux, vous la faites cuire à la vapeur ou dans l'eau. Et en fin de cuisson, vous ajoutez les châtaignes, vous mixez très finement et vous rectifiez l'assaisonnement. Ajoutez un peu de crème fraîche et servez. Voilà, alors c'est vraiment une recette toute simple, toute rapide. Moi, je tiens à préciser quand même qu'habituellement, quand je fais un velouté, je fais toujours revenir un peu mes oignons dans l'huile. J'attends qu'ils soient bien blonds, bien dorés, presque caramélisés parfois. Et ensuite, je rajoute ma courge, l'eau, etc. La soupe est encore meilleure que là. Mais parfois, on est pressé. C'est vrai que ça donne, franchement, avec les châtaignes, c'est un bon velouté, même si on n'a pas fait cette préparation avec les oignons avant. Voilà.
0: Donc c'est à vous de voir, selon vos préférences
1: tout
0: en tout cas, le mélange de butternut et de châtaigne, c'est toujours un plaisir pour les papilles. Donc on vous répète les ingrédients pour ce velouté.
1: Une courge butternut, 250 g de châtaigne cuite, sel, poivre, galanga, 125 ml de crème fraîche et 1 litre d'eau.
0: Tout simplement, merci pour cette belle recette Marie-Christine et au plaisir de te retrouver la semaine prochaine pour une nouvelle recette.
1: À bientôt, au revoir.
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0: à toutes et à tous. Voici votre agenda sorti pour aujourd'hui. Plein de bonnes idées à noter dans le coin de la tête pour les prochains jours. On commence dès aujourd'hui, lundi 5 octobre, à Markolsheim, avec un théâtre forum sur la santé mentale des adolescents et de leurs parents à 18h à La Bouilloire. Le principe est original, une scénette met en scène une situation du quotidien entre un ado et sa famille. Puis, après la première représentation, c'est à vous de jouer. Vous pourrez intervenir, proposer d'autres façons de réagir et faire évoluer la scène ensemble, et c'est gratuit. Demain, mardi 6 octobre, direction Muttersols à 18h30 pour la sortie Démystifier la nuit. Une balade sensorielle à travers les trames vertes et bleues de la commune pour comprendre d'où viennent nos peurs de l'obscurité. C'est gratuit, mais sur inscription auprès de la Maison de la Nature du Ride et de l'Alsace Centrale. Du côté de Célestat, rendez-vous jeudi 8 octobre à 20h30 au Tanzmatten pour le spectacle « Il y a de la joie ». Michael Hirsch, auteur et comédien, y raconte avec tendresse et humour sa quête personnelle du bonheur à contre-courant des recettes toutes faites du développement personnel. Les tarifs vont de 9 à 24 euros. Si Vivarium, pour les inscriptions à l'école de ski du ski club de Breitenbach. Ski dès 7 ans, snowboard dès 11 ans, avec des sorties tous les samedis et des départs de Célestat ou Villers vers le Champ du Feu ou le Schnepfenried. Toutes les infos sont sur skibreitenbach.fr. Et pour clôturer cette semaine en beauté, rendez-vous samedi 10 octobre à 11h à Bar-en-Bar pour une pêche rose organisée à l'étang du village. Une pêche en 2x4 heures avec un sanglier à la broche pour les gourmands et surtout une belle cause puisque les bénéfices seront reversés à la Ligue contre le cancer. Comptez 35 euros par adulte et 20 euros pour les enfants jusqu'à 12 ans. Voilà pour cet agenda. Retrouvez encore plus d'idées de sortie sur le site internet de la radio. Très belle journée à tous.
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0: Je vais vous présenter le livre « Les dédicaces » de Cyril Massarotto. Si vous aimez l'univers des livres, des bibliothèques, des auteurs, des librairies, des bouquinistes et aussi les émissions radio comme celle-ci, vous allez forcément avoir envie d'ouvrir ce roman qui est savoureux et addictif. L'histoire est originale. C'est celle de Claire, dont on ne sait pas grand-chose, sinon qu'elle vit à Paris et collectionne les livres dédicacés. Son plus grand plaisir est d'écumer les librairies à la recherche de ces trésors qui font de chaque livre un objet unique et précieux, parce que la dédicace ajoute une histoire à l'histoire. Chez un bouquiniste, elle tombe sur un livre dont la dédicace lui laisse une impression de vulgarité. L'auteur laisse son numéro de téléphone à une certaine Salomé, assorti d'un compliment outrancier. La voilà, en quête de ce mystérieux auteur. Cet auteur, une fois découvert par Claire, va dévoiler ses avis éclairés sur les écrivains qu'il côtoie. Il va mettre un grand coup de pied dans la fourmilière du milieu littéraire. Il pose les bonnes questions sur la littéralité des ouvrages et il admet que toutes les formes de littérature doivent exister et cohabiter. L'auteur a souhaité écrire, d'après ses propres termes, le roman qui aime les livres et ceux qui les écrivent, quitte à les malmener parfois. Le style de l'auteur est direct, ce qui permet de le lire quasiment d'une traite. Je vais vous en lire un petit extrait. Sans dédicace, le livre n'est qu'un amas de pages sur lequel peut éventuellement être imprimé un texte intéressant, en de très rares cas même important. Certains décident d'acheter un livre après en avoir entendu une bonne critique ou du moins une critique qui donne envie. D'autres sont convaincus par le texte de quatrième de couverture qu'ils jugent efficace et bien écrit, ce qui au fond est aberrant car tout le monde sait que ce n'est pas l'auteur qui écrit ce texte, mais l'éditeur. Acheter un roman pour sa quatrième équivaut à épouser un homme parce que son patron vous en dit du bien. Et puis il y a ceux, mais à ma connaissance je suis la seule, qui lisent un roman à l'aune de sa dédicace parce qu'elle ajoute une histoire à l'histoire. Quand je parle de dédicace, j'entends bien sûr un véritable message manuscrit spécifiquement adressé à quelqu'un et qui dit autre chose que pour Julie cordialement PPDA ou bon frisson amitié Guillaume Busseau. Tout cela c'est du commerce. Et moi, je n'ai pas envie d'acheter un livre souillé de la sorte. Dès le début, je me suis juré que jamais de telles banalités ne trouveraient leur place dans les rayonnages de ma bibliothèque des romans dédicacés. J'ai recompté hier, j'en avais 2653. Ce Primo Levi sera mon 2654e et le deuxième de l'auteur. Ce livre a été édité en 2020 aux éditions Flammarion et vous pouvez l'emprunter à la médiathèque de Vich.
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Lola Young et One Thing, j'espère que vous avez passé un bon début de semaine sur les ondes d'RCB. C'est l'heure de votre flash d'information. À 12h15, la chronique de l'emploi dans la vallée. À 12h30, ne manquez pas l'interview avec Charlie Barré de l'aéronautique à l'éco-aventure. Ce soir à 18h, c'est l'émission Rock Progressif en compagnie de René. Et surtout, comme un lundi sur deux, ne manquez pas la chronique sportive au cœur du jeu en compagnie de Enzo qui vous parle des résultats du week-end. Je vous souhaite une très belle journée sur RCB. On se retrouve après 14h. Heures.

0: Bonjour à tous, des premières actions et des premières tensions ce matin, comme à Paris, Lille ou encore Nice. Les mobilisations des lycéens ont repris. Le ministre de l'Enseignement supérieur, Philippe Baptiste, craint un embrasement au niveau national avant la grande journée de manifestation prévue demain. Les cours seront totalement ou partiellement suspendus jusqu'à ce soir dans 400 à 500 lycées. Plus d'un tiers des établissements concernés se trouvent en Île-de-France. Et on en sait plus sur le calendrier législatif de la loi casseurs-payeurs. La porte-parole du gouvernement a annoncé ce matin sur CNews que le texte sera examiné au Sénat le 27 octobre. Maud Bréjon qui précise que cette loi doit permettre notamment d'aller prélever dans les prestations familiales si nécessaire. Une personne sur 10 risque de tomber dans la précarité alimentaire dans la décennie à venir. Résultat d'une étude sur l'extrême pauvreté basée sur les données des Restos du Cœur qui vient d'être publiée. Le taux de chômage et l'inflation des loyers figurent parmi les principaux facteurs qui font basculer les Français dans des situations de précarité profonde. En Espagne, Pedro Sanchez convoque des élections législatives anticipées après le rejet des propositions sur le logement. Ce week-end, des manifestations ont rassemblé des dizaines de milliers de personnes à Madrid et dans d'autres villes du pays. Mobilisation qui dure depuis plusieurs jours déjà. Il se donne rendez-vous le 25 octobre pour le second tour. Le conservateur Flavio Bolsonaro, fils de l'ancien président brésilien, est arrivé en tête du premier tour de la présidentielle hier. Plus de 47% des suffrages contre près de 45% pour le président sortant, Lula. Les Fidji appellent les pays développés à soutenir une transition juste vers les énergies renouvelables. Message passé à l'occasion d'une réunion préparatoire à la conférence de l'ONU sur le climat, la COP31, qui se déroulera en novembre en Turquie. Et puis en foot, c'est peut-être une finale avant l'heure dans le groupe A de Ligue des Nations. L'équipe de France accueille la Belgique ce soir pour son dernier match de cette longue trêve internationale. Les Bleus qui restent sur un match nul face à l'Italie vendredi. Coup d'envoi de cette rencontre à 20h45. Très belle fin de matinée.
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3: On recherche un usineur à Molsheim, en CDI et en horaire 2x8 ou en journée. Vous ferez partie d'une entreprise avec des valeurs familiales dans une équipe de 3 personnes. Vos missions ? Réaliser la programmation ISO, lancer et s'assurer du bon déroulement du programme de production, tester les réglages et également effectuer le contrôle qualité. Vous êtes titulaire d'un bac pro, CAP ou BTS. Vous avez déjà une expérience comme opérateur de commande numérique, vous savez lire des plans techniques, programmer des machines, vous avez aussi l'esprit d'équipe, être minutieux et autonome. Démarrage dès que possible. Et on recherche un serveur à Nasvillers pour une mission intérimaire. Vos missions, prendre les commandes des clients et les transmettre au personnel de cuisine. Faciliter la prise en main des commandes de boissons entre les clients et le bar. Vous savez conseiller les clients. Vous êtes aussi idéalement diplômé de l'école hôtelière ou avez déjà de l'expérience. Une formation peut être dispensée sur place. Vous êtes professionnel et aimez le contact avec le client. Si l'une ou l'autre de ces annonces vous intéresse, n'hésitez pas à contacter votre agence Sup Intérim à Schirmeck. Vous pouvez également retrouver toutes ces annonces sur le site de la radio www.radio-rcb.fr dans la rubrique Emploi.
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1: 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Bonjour à tous et bienvenue sur RCB. Aujourd'hui, on vous propose une rencontre très particulière. Il est de passage à Labrocque et son voyage ne s'arrête pas ici. Sa prochaine

0: Destination, c'est Göttingen en Allemagne. Et pour rejoindre cette ville, Charlie Barré a choisi le vélo. Mais derrière ce voyageur à vélo se cache un parcours assez étonnant. Charlie est ingénieur de formation. Il aurait pu suivre une carrière dans l'aéronautique, mais après ses études, il a décidé de prendre du recul, de réfléchir à ce qu'il voulait faire vraiment et surtout à la manière dont il voulait vivre. Il a alors parcouru la France à vélo, près de 10 000 km en 2022, puis participé à de nombreuses éco-aventures mêlant sport, mobilité douce, climat et rencontres humaines. Aujourd'hui, il consacre une partie de son temps à sensibiliser notamment les jeunes aux mobilités actives. Charlie Barré est avec nous sur RCB. Bonjour Charlie.
1: Bonjour, merci de me recevoir.
0: Alors Charlie, tu es aujourd'hui de passage à Labrock. Qu'est-ce qui t'amène sur les routes aujourd'hui ?
1: Je fais route actuellement vers Göttingen, puisque mon prochain défi sera de passer l'hiver en Allemagne, donc à Göttingen, puisque lorsque j'étais en Irlande l'hiver dernier, donc j'ai travaillé en Irlande, et j'ai rencontré plein de gens, dont ma copine qui est allemande.
0: Alors quand on regarde ton parcours, on a l'impression que le voyage est devenu beaucoup plus qu'un simple moyen de se déplacer. Qu'est-ce que le voyage représente pour toi ?
1: Alors c'est une bonne question. C'est vrai que pendant mes études, je voulais vraiment devenir ingénieur aéronautique. Et avec le confinement, j'ai pris du recul sur comment voyager et quel est l'impact de tous ces voyages en avion. Et donc ça n'avait plus de sens pour moi avec la perte de la biodiversité, le changement climatique, etc. Et j'ai toujours aimé faire du vélo. Et finalement, lorsque s'est présenté à la fin de mes études, je ne savais plus quoi faire, j'étais perdu. Et en fait, je suis parti à la découverte de moi-même en partant 6 mois à vélo en 2022. Et c'était la meilleure chose que j'ai faite, puisque grâce à ce voyage, j'ai pu rencontrer le milieu associatif. Et après, je me suis beaucoup investi dans une association qui s'appelle Universport, qui est basée à Valenciennes, dans le Nord. Et après, j'ai fait de multiples éco-aventures, comme tu l'as dit. Et après, j'ai eu ma dose de milieu associatif, puisque finalement, j'étais bénévole, donc j'avais besoin de gagner des sous.
0: Alors, tu es également tourné vers la sensibilisation des jeunes, notamment autour des mobilités actives. Pourquoi est-ce devenu important pour toi de transmettre plutôt que simplement voyager ?
1: Mais en fait, oui, j'aime transmettre, puisque comme le voyage est très riche en rencontres, il est très riche d'apprentissage. Et j'aime transmettre ces choses, puisque moi, ce qui m'anime, c'est la curiosité. Et en fait, je pense que tout le monde devrait être curieux pour contempler la richesse des territoires. Et c'est ça, hein, la vie, c'est apprendre tous les jours. Et moi, je souhaite transmettre ça à ma manière.
0: Alors, si tu devais résumer aujourd'hui ta philosophie de vie en quelques mots, qu'aimerais-tu transmettre à quelqu'un qui hésite à changer de direction dans sa vie ?
1: Alors, en quelques mots, moi, j'aime bien sortir de ma zone de confort. On apprend plein de choses dans ces moments-là. Et je rencontre plein de jeunes qui ne savent pas quoi faire. Et ces jeunes-là, si je pouvais leur donner un conseil, c'est quand l'âge est venu, partez seul en voyage. Alors, vous pouvez prendre l'avion. Hein. J'interdis pas aux gens de prendre l'avion. Mais avant de prendre l'avion pour aller dans d'autres pays, déjà, la France est un pays magnifique, exceptionnel, avec plein de choses à découvrir. Et le voyage permet de mieux se connaître et d'écouter son instinct. Et ça, ce sont des choses très importantes. Et en fait, réaliser ses rêves, suivre son cœur, ce sont des choses que j'essaye d'appliquer tous les jours.
0: Eh bien, merci Charlie Barré. Et finalement, derrière tous ces kilomètres parcourus, derrière les aventures, les vélos et les rencontres, il y a peut-être une idée assez simple. Prendre le temps de choisir la direction dans laquelle on veut aller. Charlie poursuit aujourd'hui sa route vers Göttingen en Allemagne. Et peut-être que lorsque vous entendrez cette émission, il sera déjà bien loin de Labrock, quelque part sur les routes allemandes, toujours à vélo, toujours à la rencontre des autres.
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0: Bonjour, bonjour à tous. Les lycéens ont repris leur mouvement devant de nombreux établissements. 413 selon le décompte du ministère de l'Éducation. Des incidents ont éclaté notamment à Toulouse, à Lille et à Paris. Le lycée Vauquelin dans le 13e arrondissement a été attaqué. Les élèves et les équipes ont dû être confinés. Les cours ont été suspendus. C'est le cas aussi aujourd'hui dans plus de 400 lycées pour des raisons de sécurité. Et c'est le début d'une nouvelle semaine de mobilisation pour dénoncer les conditions d'enseignement avec demain une journée d'action nationale. Ce sera à l'appel également des étudiants et de plusieurs syndicats d'enseignants. Enfin, le PS s'appelle aussi officiellement à manifester ce mardi aux côtés des lycéennes et des lycéens. Dans l'actu également, la crise du logement en Espagne vire à la crise politique. Le Premier ministre annonce ce matin des élections législatives anticipées dans moins de 2 mois. Elles auront lieu le 29 novembre. Cela fait suite au rejet des mesures pour le logement par le Parlement vendredi dernier. Dans une allocution, le socialiste Pedro Sanchez dit vouloir obtenir une majorité bien plus large progressiste pour continuer à transformer l'Espagne. En France, le début du procès d'un homme de 29 ans qui se revendique masculiniste et fasciste. Il est jugé devant la cour d'assises de Paris pour extorsion sexuelle et actes de torture et de barbarie. Suspecté d'avoir contraint au moins 13 adolescentes à se mutiler via la plateforme en ligne Discord, l'accusé, un étudiant indien qui vivait à Antibes, encourt la prison à perpétuité. Son procès se tient à huis clos jusqu'à vendredi. Deux joueurs de club de foot de Nancy placés en détention provisoire. On l'apprend ce matin du procureur. Ils ont été mis en examen pour viol en réunion pour des faits commis il y a une dizaine de jours sur une jeune femme de 22 ans. La AS Nancy Lorraine n'a pas encore réagi. Et puis place ce soir au 4e et dernier match de l'équipe de France de foot pour ce rassemblement de la Ligue des Nations. C'est de nouveau contre la Belgique, cette fois au Stade de France. Les Bleus avaient battu les Belges 1-0 la semaine dernière. Coup d'envoi, c'est à 20h45. Et c'est la fin de ce flash. Bonne journée.
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2: 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Bonjour à toutes et à tous et bienvenue dans la chronique Au cœur du jeu, votre rendez-vous consacré aux résultats sportifs du week-end. Au programme aujourd'hui, des victoires, des défaites, des matchs nuls, mais surtout beaucoup de combativité de la part de nos équipes. Retour sur les principaux résultats. On commence avec l'AS Nazulaire. L'équipe 1 de l'AS Nazulaire a remporté son match par forfait contre Geist Polsheim. Une victoire qui permet à l'équipe de totaliser 12 points. Elle devra maintenant se tourner vers son prochain rendez-vous. Les joueurs affronteront Balbronn-Vesthoven à l'extérieur le 11 octobre à 15h pour le 3e tour de la Coupe Crédit Mutuel. De son côté, l'équipe 2 de Nazulaire a obtenu un match nul 1-1 à domicile contre Niderne. Avec 4 points, elle occupe actuellement la 4e place. Prochain défi, un déplacement chez Nordhaus le 11 octobre à 10h pour le 3e tour du Challenge des réserves Vivialis. On poursuit avec l'AS Vicherus Lutzelouse. L'équipe 1 a ramené un bon match nul 3-3 à l'extérieur face à Utenheim. Avec 1 point, elle occupe la 11e place et devra maintenant se préparer pour recevoir Angenbieten le 11 octobre à 15h. Pour l'équipe 2, le résultat est plus difficile avec une défaite 5-4 à l'extérieur contre les Espagnols de Schiltigheim. Avec 3 points, l'équipe se retrouve à la 9e place. Elle aura l'occasion de réagir lors de son prochain match contre Wolfisheim le 18 octobre à 15h. Et justement, l'équipe 3 de Vicherus Lutzelouse a réalisé une très belle performance. Victoire 4-0 à l'extérieur face à Urmat. Une prestation solide et efficace qui permet à l'équipe de faire le plein de confiance. Prochain rendez-vous, le 3e tour du Challenge des réserves Vivialis le 11 octobre à 10h face à Eberminster. Du côté de Urmat, l'équipe 1 s'est inclinée 1-0 à domicile contre Birch avec 3 points. Elle occupe la 8e place. L'équipe devra vite relever la tête puisqu'elle se déplacera à Ernolsheim le 18 octobre à 15h. L'équipe 2 d'Urmat a également connu la défaite. 3-0 à l'extérieur contre Dangolsheim. Elle reste néanmoins 7e avec 3 points et tentera de repartir de l'avant face à Bischofsheim à domicile le 18 octobre à 10h. Enfin, direction de l'AS Sottbruch. L'équipe 1 s'est inclinée 3-1 à domicile face à Saint-Pierre-Bois. Avec 6 points, elle occupe actuellement la 7e place. Prochain rendez-vous, la réception de Strasbourg-Neuhof à domicile pour le 4e tour de la Coupe d'Alsace le 11 octobre à 15h. Et pour l'équipe 2 de la AS Sottbruch, le week-end a été compliqué avec une lourde défaite 9-0 à l'extérieur contre Innenheim. Avec 6 points, l'équipe occupe tout de même la cinquième place. Elle devra se remobiliser avant son prochain match face à Blasheim le 17 octobre à 19h30. Voilà, c'est la fin de cette édition de Au cœur du jeu. Un week-end avec des fortunes diverses, mais une chose est certaine, la saison est encore longue et chaque équipe aura l'occasion de montrer un autre visage lors des prochaines rencontres. Alors, venez nombreux les encourager, que ce soit à domicile ou à l'extérieur, car derrière chaque résultat, il y a des joueurs qui donnent tout sur le terrain. Votre soutien peut faire la différence et pousser les équipes vers de nouvelles victoires. C'était la chronique Au cœur du jeu. Merci de nous avoir suivis et rendez-vous très bientôt pour un nouveau point sur l'actualité sportive. À bientôt et surtout que le meilleur gagne.

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1: Et nous sommes le 5 octobre aujourd'hui, nous fêtons les fleurs et en ce 5 octobre, je peux vous parler de la sortie en 1994 du film Forrest Gump ou de la sortie en 1962 de Love Me Do, le premier single des Beatles. Mais le 5 octobre 1887 naissait René Cassin, un juriste, diplomate et homme politique. Blessé lors de la Grande Guerre, il rejoint dès juin 1940 Charles de Gaulle à Londres. Au sortir de la guerre, l'ONU, créée en octobre 1945, s'attelle à l'élaboration d'une charte internationale. Une commission de 9 membres est créée et René Cassin en fait partie. La Déclaration universelle des droits de l'homme est adoptée le 10 décembre 1948. Pour la première fois, le monde adopte un document en vertu duquel tous les humains sont libres et égaux, indépendamment de leur genre, de la couleur de leur peau, de leur croyance, de leur religion ou de toute autre caractéristique. Les 30 droits et libertés comprennent le droit de ne pas être soumis à la torture, la liberté d'expression, le droit à l'éducation et le droit de solliciter asile. Elle prévoit aussi des droits civils et politiques comme le droit à la liberté et le droit à la vie privée, ainsi que des droits économiques, sociaux et culturels comme le droit à la sécurité sociale, à la santé et à un logement convenable. René Cassin recevra le prix Nobel de la paix en 1968, mort le 20 février 1976, il repose au Panthéon. La citation du jour est signée de René Cassin. Il n'y aura pas de paix sur cette planète tant que les droits de l'homme seront violés en quelque partie du monde que ce soit.
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1: Il est 14h.
2: Bonjour à toutes et tous. Plus de 400 lycées concernés depuis ce matin par des actions et des perturbations selon le ministère de l'Éducation. C'est moins que la semaine dernière, mais le mouvement des lycéens se poursuit dans plusieurs villes, avec de nouveau des tensions devant certains établissements et plusieurs dizaines d'interpellations. Notez qu'à Lens, un élève de 15 ans a été gravement blessé à la main ce matin après avoir ramassé une grenade de désencerclement. Et la Ligue des droits de l'homme prend la parole aujourd'hui sur ce mouvement et dénonce une dérive globale par rapport à l'état de droit. La présidente de la LDH pointe notamment le non-respect du cadre légal lors de certaines interventions des forces de l'ordre. L'examen va reprendre cet après-midi à l'Assemblée pour la loi intégrale contre les violences sexistes et sexuelles. Depuis jeudi, les députés discutent ce texte très attendu par les associations féministes. Elles continuent leur mobilisation. Une manifestation aura lieu en fin de journée à Paris depuis la place Vendôme jusqu'à l'Assemblée nationale. La reprise de la ligne ferroviaire entre Rouen et Caen ce matin. Retour à la normal pour le trafic. Plus de 3 semaines après le déraillement d'un train en Seine-Maritime, il avait fait une quarantaine de blessés, dont un grave. 300 mètres de voies ferrées ont été changés. L'enquête, elle, se poursuit. Une personne sur 10 risque de tomber dans la précarité alimentaire dans la décennie à venir. C'est le résultat d'une étude sur l'extrême pauvreté publiée aujourd'hui et basée sur les données des Restos du Cœur. Le taux de chômage et l'inflation des loyers figurent parmi les principaux facteurs qui font basculer les Français dans des situations de précarité profonde. Et puis, il lance la saison des Nobel. Le prix Nobel de médecine a été attribué à des chercheurs américains et allemands. Ils récompensent leurs travaux sur l'optogénétique, une technique de neurosciences qui étudie avec la lumière comment les cellules nerveuses façonnent les souvenirs, les émotions et les comportements dans le cerveau. Demain, c'est le Nobel de physique qui sera annoncé à la mi-journée par l'Académie suédoise. Et c'est la fin de cette édition. Très bon début d'après-midi.
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à toutes et à tous. Voici votre agenda sorti pour aujourd'hui. Plein de bonnes idées à noter dans le coin de la tête pour les prochains jours. On commence dès aujourd'hui, lundi 5 octobre, à Markolsheim, avec un théâtre forum sur la santé mentale des adolescents et de leurs parents à 18h à La Bouilloire. Le principe est original, une scénette met en scène une situation du quotidien entre un ado et sa famille. Puis, après la première représentation, c'est à vous de jouer. Vous pourrez intervenir, proposer d'autres façons de réagir et faire évoluer la scène ensemble, et c'est gratuit. Demain, mardi 6 octobre, direction Muttersols à 18h30 pour la sortie Démystifier la nuit, une balade sensorielle à travers les trames vertes et bleues de la commune pour comprendre d'où viennent nos peurs de l'obscurité. C'est gratuit, mais sur inscription auprès de la Maison de la Nature du Ride et de l'Alsace Centrale. Du côté de Célestat, rendez-vous jeudi 8 octobre à 20h30 au Tanzmatten pour le spectacle « Il y a de la joie ». Michael Hirsch, auteur et comédien, y raconte avec tendresse et humour sa quête personnelle du bonheur à contre-courant des recettes toutes faites du développement personnel. Les tarifs vont de 9 à 24 euros. Si vos enfants rêvent de dévaluer

0: aller les pistes cet hiver, direction Villers, vendredi 9 octobre à 18h à la MJC Le Vivarium pour les inscriptions à l'école de ski du ski club de Breitenbach. Ski dès 7 ans, snowboard dès 11 ans, avec des sorties tous les samedis et des départs de Célestat ou Villers vers le Champ du Feu ou le Schnepfenried. Toutes les infos sont sur skibreitenbach.fr. Et pour clôturer cette semaine en beauté, rendez-vous samedi 10 octobre à 11h à Bar-en-Bar pour une pêche rose organisée à l'étang du village. Une pêche en 2x4 heures avec un sanglier à la broche pour les gourmands et surtout une belle cause puisque les bénéfices seront reversés à la Ligue contre le cancer. Comptez 35€ par adulte et 20€ pour les enfants jusqu'à 12 ans. Voilà pour cet agenda. Retrouvez encore plus d'idées de sortie sur le site internet de la radio. Très belle journée à tous.
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1: Dans votre rendez-vous consommation, la polémique autour d'un nouveau logo. Vous l'avez peut-être vu fleurir sur les emballages de volailles depuis quelques semaines dans les supermarchés, le logo Bien-être Animal, un logo mis en place par les acteurs de la filière pour mettre en avant leur traitement des volailles. Objectif, permettre aux consommateurs d'identifier plus facilement les produits issus de politiques engagées. Aujourd'hui, le collectif revendique plus de 80 signataires et plus de 1300 éleveurs engagés partout en France. Alors que la consommation de volailles augmente dans le pays, plus 15% ces 5 dernières années, avec en première position le poulet de plus en plus populaire avec des prix moins élevés que la viande rouge. Ce logo du bien-être animal a donc pour vocation de rassurer les consommateurs engagés sur cette question à travers plusieurs engagements. L'animal a été élevé dans un poulailler avec lumière naturelle, les exigences sanitaires sont strictes et contrôlées, ou encore les éleveurs et le personnel bénéficient de formations sur le bien-être et la protection des animaux. Mais tout ne serait pas si rose selon certaines associations de défense animale qui dénoncent une démarche marketing outrancière et estiment que ce logo trompe les consommateurs avec notamment des volailles sélectionnées génétiquement pour grossir toujours plus vite, leur provoquant des problèmes de santé et des souffrances. Les associations recommandent aux consommateurs de se fier à une autre étiquette, celle sur le bien-être animal visible sur les emballages depuis 2019, une étiquette verte. Le système évalue les conditions de vie, de transport et d'abattage des animaux d'élevage à travers plus de 200 critères contrôlés par des organismes indépendants.
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0: dans un vaisseau dans une galaxie très très lointaine. C'est l'une des licences les plus populaires du cinéma et elle a eu droit à de multiples adaptations sur nos consoles de jeux. Star Wars est de retour avec la sortie cette semaine de Star Wars Galactic Racer. Ici, pas question de sabre laser, tout se joue dans des vaisseaux puisqu'il s'agit d'un jeu de course. Foncez à toute vitesse dans des modules aussi rapides que l'éclair, à la clé des courses dynamiques et très spectaculaires. Rejoignez la Ligue Galactique, un circuit de course clandestin né après la chute de l'Empire. Le mode de Solo propose un vrai scénario, incarné Shade, un pilote solitaire qui cherche à se venger et il fera tout ce qui est en son pouvoir pour devenir le plus rapide. Et pour ce faire, vous avez une large gamme de vaisseaux différents à votre disposition. À vous de choisir celui qui correspond le plus à votre style de pilotage. Les différentes courses nous emmènent sur plusieurs planètes iconiques de l'univers Star Wars, de Tatooine à Jakku en passant par Lantana. Des courses à savourer en solo mais aussi à plusieurs. Bien sûr, via un mode en ligne pour affronter des adversaires aux quatre coins de la planète. Ce n'est pas la première fois que la saga Star Wars se décline en version jeu de course. Le premier du genre était sorti en 1999 au moment de l'arrivée de l'épisode 1 au cinéma. Il avait su séduire les joueurs. 27 ans après, la formule plaira toujours autant aux amateurs de courses futuristes. Star Wars Galactic Racer sort cette semaine sur PC, PlayStation 5 et Xbox Series.
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0: Bonjour à tous. Moins de lycées perturbés ce lundi par rapport à la semaine dernière. On en compte plus de 400 selon le ministère de l'Éducation. Des incidents ont éclaté notamment à Paris, à Lyon, à Toulouse. À Lens, un jeune de 15 ans a eu la main arrachée par une grenade des forces de l'ordre. Le procureur de Béthune indique que l'IGPN, l'inspection générale de la police nationale, a été saisie pour faire toute la lumière sur les circonstances des faits. Et le ministre de l'Éducation, Édouard Geffrey, est dans un lycée des Yvelines cet après-midi. Il a adressé sur place son soutien absolu au personnel et dénoncer des actes de très grande violence et des situations inacceptables. Le club de foot de Nancy réagit après la mise en examen de deux de ses joueurs pour viol en réunion. Deux joueurs de son équipe réserve placés en détention provisoire. Le club indique prendre pleinement la mesure de la gravité de ces faits et ajoute attendre la décision de la justice avant de prendre toute mesure à l'encontre des joueurs concernés. Après Romain Bouvier, Loïc Le Priol lui aussi annonce qu'il fait appel de sa condamnation. Ils avaient tous les deux été jugés en septembre pour l'assassinat de Federico Martín Aramburu, l'ex-rugbyman argentin. Loïc Le Priol avait écopé de 26 ans de prison. Il y aura donc un second procès dans cette affaire. Utiliser votre téléphone en conduisant peut vous faire perdre votre permis. La mesure entre en vigueur dès aujourd'hui. Elle était déjà en expérimentation dans une vingtaine de départements depuis plusieurs mois. Les automobilistes contrôlés avec leur téléphone dans la main, en plus d'une amende et d'un retrait de 3 points, risquent désormais partout une suspension immédiate de leur permis de conduire entre 15 jours et 6 mois. Et puis en football, finir sur une bonne note, c'est l'objectif de l'équipe de France pour son dernier match de la trêve internationale. Les Bleus affrontent la Belgique au Stade de France, 3 jours après leur nul contre l'Italie et une semaine après leur victoire à Bruxelles. Les Français avaient gagné 1-0 lundi dernier. Le coup d'envoi, c'est à 20h45. Et c'est la fin de cette édition. Bon après-midi.
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2: 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Bonjour à toutes et à tous et bienvenue dans la chronique Au cœur du jeu. Votre rendez-vous consacré aux résultats sportifs du week-end. Au programme aujourd'hui, des victoires, des défaites, des matchs nuls, mais surtout beaucoup de combativité de la part de nos équipes. Retour sur les principaux résultats. On commence avec l'AS Nazulaire. L'équipe 1 de l'AS Nazulaire a remporté son match par forfait contre Geispolsheim. Une victoire qui permet à l'équipe de totaliser 12 points. Elle devra maintenant se tourner vers son prochain rendez-vous. Les joueurs affronteront Balbronn-Vesthoven à l'extérieur le 11 octobre à 15h pour le troisième tour de la Coupe Crédit Mutuel. De son côté, l'équipe 2 de Nazulaire a obtenu un match nul 1-1 à domicile contre Niderney. Avec 4 points, elle occupe actuellement la 4ème place. Prochain défi, un déplacement chez Nordhaus le 11 octobre à 10h pour le 3ème tour du Challenge des réserves Vivialis. On poursuit avec l'AS Vicherus Lutzelouz. L'équipe 1 a ramené un bon match nul 3-3 à l'extérieur face à Utenheim. Avec 1 point, elle occupe la 11ème place et devra maintenant se préparer pour recevoir Angenbieten le 11 octobre à 15h. Pour l'équipe 2, le résultat est plus difficile avec une défaite 5-4 à l'extérieur contre les Espagnols de Schiltigheim. Avec 3 points, l'équipe se retrouve à la 9ème place. Elle aura l'occasion de réagir lors de son prochain match contre Wolfisheim le 18 octobre à 15h. Et justement, l'équipe 3 de Vicherus Lutzelouz a réalisé une très belle performance. Victoire 4-0 à l'extérieur face à Urmat. Une prestation solide et efficace qui permet à l'équipe de faire le plein de confiance. Prochain rendez-vous, le 3ème tour du Challenge des réserves Vivialis, le 11 octobre à 10h face à Eberminster. Du côté de Urmat, l'équipe 1 s'est inclinée 1-0 à domicile contre Birch avec 3 points. Elle occupe la 8ème place. L'équipe devra vite relever la tête puisqu'elle se déplacera à Ernolsheim le 18 octobre à 15h. L'équipe 2 d'Urmat a également connu la défaite. 3-0 à l'extérieur contre Dangolsheim. Elle reste néanmoins 7ème avec 3 points et tentera de repartir de l'avant face à Bischofsheim à domicile le 18 octobre à 10h. Enfin, direction de l'AS Sonnebruch. L'équipe 1 s'est inclinée 3-1 à domicile face à Saint-Pierre-Bois. Avec 6 points, elle occupe actuellement la 7ème place. Prochain rendez-vous, la réception de Strasbourg-Neuhof à domicile pour le 4ème tour de la Coupe d'Alsace le 11 octobre à 15h. Et pour l'équipe 2 de la AS Sonnebruch, le week-end a été compliqué avec une lourde défaite 9-0 à l'extérieur contre Innenheim. Avec 6 points, l'équipe occupe tout de même la cinquième place. Elle devra se remobiliser avant son prochain match face à Blasheim le 17 octobre à 19h30. Voilà, c'est la fin de cette édition de Au cœur du jeu. Un week-end avec des fortunes diverses, mais une chose est certaine, la saison est encore longue et chaque équipe aura l'occasion de montrer un autre visage lors des prochaines rencontres. Alors, venez nombreux les encourager, que ce soit à domicile ou à l'extérieur, car derrière chaque résultat, il y a des joueurs qui donnent tout sur le terrain. Votre soutien peut faire la différence et pousser les équipes vers de nouvelles victoires. C'était la chronique Au cœur du jeu. Merci de nous avoir suivis et rendez-vous très bientôt pour un nouveau point sur l'actualité sportive. À bientôt et surtout, que le meilleur gagne.

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0: Bonjour, quoi de beau à la télé pour cette soirée du 5 octobre sur TF1 du foot France-Belgique, la Ligue des Nations. Quatrième et dernière rencontre de l'équipe de France pour ce premier rassemblement de l'ère Zinedine Zidane. Après les avoir affrontés la semaine dernière, les Bleus sont une nouvelle fois opposés aux Belges. Sur France 4, Belgomania, toute la Belgique qu'on aime, documentaire. La présence artistique belge imprègne durablement le paysage culturel français. De la musique au cinéma, une nouvelle génération d'artistes s'impose naturellement. Sur France 5, Droit ou pas droit, divertissement présenté par Anne-Elisabeth Lemoine. Sur M6, L'amour est dans le pré, présenté par Karine Le Marchand. Sur France 2, Les aventurières, série. Sur France 3, Mes héros, film avec Josiane Balasco et Gérard Jugnot. Maxime apprend que sa mère Olga vient d'être emprisonnée pour s'être opposée à un policier. Il accepte de la ramener chez elle à condition qu'elle se réconcilie avec son mari. Et puis sur W9, La proposition, film avec Sandra Bullock. Très belle.
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0: 17h.
1: Bonjour à toutes et tous. Un lycéen actuellement hospitalisé dans un état grave à Lens. Il a été grièvement touché à la main ce matin par une grenade lors d'une action devant son établissement. Les circonstances restent à préciser selon le maire. L'IGPN, la police des polices, est saisie. Dans une tribune dans Libération cet après-midi, la secrétaire générale de la CGT appelle le gouvernement à en finir avec la répression du mouvement lycéen. Pour Sophie Binet, c'est du jamais vu, au moins depuis mai 68. Et alors que la mobilisation se poursuit dans plus de 400 lycées, le ministre de l'Éducation, Édouard Geffray, est en déplacement dans un établissement de la région parisienne. Le ministre a dénoncé des actes de très grande violence ces derniers jours. L'examen reprend à l'Assemblée nationale pour la loi intégrale contre les violences sexistes et sexuelles. Depuis jeudi, les députés discutent ce texte. Le vote est prévu la semaine prochaine. Les associations féministes, elles, continuent leur mobilisation. Une manifestation aura lieu à partir de 18h30 depuis la place Vendôme à Paris. Des rassemblements sont aussi prévu devant les tribunaux partout en France. L'hôpital de Nantes dans la tourmente, deux nouveau-nés sont morts à cause d'infections nosocomiales depuis l'été 2025. D'autres ont contracté des méningites. Le CHU a confirmé ce matin cette information et précise qu'il va faire appel à des experts indépendants en risques infectieux pour procéder à une nouvelle analyse et tenter d'endiguer la prolifération des bactéries. Le second tour de la présidentielle au Brésil aura lieu d'ici 3 semaines, le 25 octobre. Et il se jouera entre Flavio Bolsonaro, le fils de l'ancien président d'extrême droite qui a créé la surprise hier, et Lula, le président sortant, devancé au premier tour de plus de 2 millions de voix. À 80 ans, il brigue un 4e mandat. Enfin, il lance la saison des Nobel. Le prix Nobel de médecine a été attribué à des chercheurs américains et allemands par l'Académie suédoise. Il récompense leurs travaux sur l'optogénétique, une technique de neurosciences qui utilise la lumière pour étudier le cerveau. Très bon après-midi.

0: 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Bonjour à tous et bienvenue sur RCB. Aujourd'hui, on vous propose une rencontre très particulière. Il est de passage à Labrock et son voyage ne s'arrête pas ici. Sa prochaine destination, c'est Göttingen en Allemagne. Et pour rejoindre cette ville, Charlie Barré a choisi le vélo. Mais derrière ce voyageur à vélo se cache un parcours assez étonnant. Charlie est ingénieur de formation. Il aurait pu suivre une carrière dans l'aéronautique. Mais après ses études, il a décidé de prendre du recul, de réfléchir à ce qu'il voulait faire vraiment et surtout à la manière dont il voulait vivre. Il a alors parcouru la France à vélo, près de 10 000 km en 2022, puis participé à de nombreuses éco-aventures mêlant sport, mobilité douce, climat et rencontres humaines. Aujourd'hui, il consacre une partie de son temps à sensibiliser notamment les jeunes aux mobilités actives. Charlie Barré est avec nous sur RCB. Bonjour Charlie.
1: Bonjour, merci de me recevoir.
0: Alors Charlie, tu es aujourd'hui de passage à Labrock. Qu'est-ce qui t'amène sur les routes aujourd'hui ?
1: Je fais route actuellement vers Göttingen, puisque mon prochain défi sera de passer l'hiver en Allemagne, donc à Göttingen, puisque lorsque j'étais en Irlande l'hiver dernier, donc j'ai travaillé en Irlande, et j'ai rencontré plein de gens, dont ma copine qui est allemande.
0: Alors quand on regarde ton parcours, on a l'impression que le voyage est devenu beaucoup plus qu'un simple moyen de se déplacer. Qu'est-ce que le voyage représente pour toi ?
1: Alors, c'est une bonne question. C'est vrai que pendant mes études, je voulais vraiment devenir ingénieur aéronautique. Et avec le confinement, j'ai pris du recul sur comment voyager et quel est l'impact de tous ces voyages en avion. Et donc, ça n'avait plus de sens pour moi avec la perte de la biodiversité, le changement climatique, etc. Et j'ai toujours aimé faire du vélo. Et finalement, lorsque s'est présenté à la fin de mes études, je ne savais plus quoi faire, j'étais perdu. Et en fait, je suis parti à la découverte de moi-même en partant 6 mois à vélo en 2022. Et c'était la meilleure chose que j'ai faite, puisque grâce à ce voyage, j'ai pu rencontrer le milieu associatif. Et après, je me suis beaucoup investi dans une association qui s'appelle Universport, qui est basée à Valenciennes, dans le Nord. Et après, j'ai fait de multiples éco-aventures, comme tu l'as dit. Et après, j'ai eu ma dose de milieu associatif, puisque finalement, j'étais bénévole, donc j'avais besoin de gagner des sous.
0: Alors, tu es également tourné vers la sensibilisation des jeunes, notamment autour des mobilités actives. Pourquoi est-ce devenu important pour toi de transmettre plutôt que simplement voyager ?
1: Mais en fait, oui, j'aime transmettre, puisque comme le voyage est très riche en rencontres, il est très riche d'apprentissage. Et j'aime transmettre ces choses, puisque moi, ce qui m'anime, c'est la curiosité. Et en fait, je pense que tout le monde devrait être curieux pour contempler la richesse des territoires. Et c'est ça, hein, la vie, c'est apprendre tous les jours. Et moi, je souhaite transmettre ça à ma manière.
0: Alors, si tu devais résumer aujourd'hui ta philosophie de vie en quelques mots, qu'aimerais-tu transmettre à quelqu'un qui hésite à changer de direction dans sa vie ?
1: Alors, en quelques mots, moi, j'aime bien sortir de ma zone de confort. On apprend plein de choses dans ces moments-là. Et je rencontre plein de jeunes qui ne savent pas quoi faire. Et ces jeunes-là, si je pouvais leur donner un conseil, c'est quand l'âge est venu, partez seul en voyage. Alors, vous pouvez prendre l'avion. Hein. Je n'interdis pas aux gens de prendre l'avion. Mais avant de prendre l'avion pour aller dans d'autres pays, déjà, la France est un pays magnifique, exceptionnel, avec plein de choses à découvrir. Et le voyage permet de mieux se connaître et d'écouter son instinct. Et ça, ce sont des choses très importantes. Et en fait, réaliser ses rêves, suivre son cœur, ce sont des choses que j'essaye d'appliquer tous les jours.
0: Eh bien, merci Charlie Barré. Et finalement, derrière tous ces kilomètres parcourus, derrière les aventures, les vélos et les rencontres, il y a peut-être une idée assez simple. Prendre le temps de choisir la direction dans laquelle on veut aller. Charlie poursuit aujourd'hui sa route vers Göttingen en Allemagne. Et peut-être que lorsque vous entendrez cette émission, il sera déjà bien loin de Labrock, quelque part sur les routes allemandes, toujours à vélo, toujours à la rencontre des autres. Eh bien, bonne route, Charlie, et surtout, à bientôt sur les chemins.
1: Merci beaucoup, Pierre.
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3: On recherche un usineur à Molsheim, en CDI et en horaire 2x8 ou en journée. Vous ferez partie d'une entreprise avec des valeurs familiales dans une équipe de 3 personnes. 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Réaliser la programmation ISO, lancer et s'assurer du bon déroulement du programme de production, tester les réglages et également effectuer le contrôle qualité. Vous êtes titulaire.

0: titulaire d'un bac pro, CAP ou BTS, vous avez déjà une expérience comme opérateur de commande numérique, vous savez lire des plans techniques, programmer des machines, vous avez aussi l'esprit d'équipe, être minutieux et autonome. Démarrage dès que possible. Et on recherche un serveur à Nasvillers pour une mission intérimaire. Vos missions, prendre les commandes des clients et les transmettre au personnel de cuisine. Faciliter la prise en main des commandes de boissons entre les clients et le bar. Vous savez conseiller les clients. Vous êtes aussi idéalement diplômé de l'école hôtelière ou avez déjà de l'expérience. Une formation peut être dispensée sur place. Vous êtes professionnel et aimez le contact avec le client. 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

Bonjour à toutes et à tous dans Progressive Rock Music. Heureux de vous accueillir dans mon émission. Heureux de vous faire connaître cette musique variée, créative, pleine d'images et d'émotions. Et nous commençons aujourd'hui avec trois géants du progressif, Pink Floyd, King Crimson et Steven Wilson. Et comme c'est une tradition maintenant bien établie, les premiers à être programmés chaque lundi, c'est Pink Floyd. En 1972, le groupe compose la bande originale du film La Vallée de Barbette Schroeder. L'album intitulé Obscured by Crowds est enregistré au château d'Hérouville dans le Val d'Oise, donc en France, Cocorico, et sera classé numéro 1 des ventes dans notre pays. Le titre What's the Deal traite de la douleur éprouvée lorsqu'on se sent loin de chez soi durant des années et de réaliser soudain que l'on a vieilli. Le refrain de cette chanson au feeling un peu désabusé dit « Car un vent glacial souffle sur mon âme et je pense que je vieillis ». Ben oui, vieillir, ça arrive normalement à tous et ce n'est pas la fin du monde. Allez, on commence de façon cool avec « What's the deal » de Pink Floyd.

Géant numéro 2. Dans la foulée du succès de In the Court of the Crimson King, le groupe de Robert Fripp, King Crimson, sort en 1970 In the Wake of Poseidon, un album souvent considéré comme le petit frère du premier, tant il lui ressemble autant sur la forme que sur le fond. Dans le sillage du dieu de la mer, nous écoutons le titre In the Wake of Poseidon.

Géant progressif numéro 3. En 2015, Steven Wilson publie Hand Cannot Erase. Selon Wilson, la genèse de l'album correspond à son visionnement d'un documentaire Dreams of Life qui relate l'histoire de Joyce Vincent, jeune femme londonienne décédée dans son appartement devant sa télévision et dont le corps fut seulement découvert 3 ans plus tard. Et devinez quoi, la télé était toujours encore allumée dans son salon. À son propos, Wilson a dit, je cite, « C'était une jeune femme populaire, attirante, qui avait beaucoup d'amis et de la famille, mais pour une raison quelconque, durant 3 ans, elle n'avait manqué à personne. » Cette histoire en dit long sur ce que la vie en ville au XXIe siècle. Fin de citation. L'extrait que nous allons écouter parle du bienfait de la routine quotidienne qui permet dans certaines situations de souffrance de tenir la tête hors de l'eau et de vivre tant bien que mal. Je vous suggère d'ailleurs d'aller voir sur YouTube le très beau clip réalisé sur cette chanson « Routine ».

Routine, magnifique chanson de Steven Wilson. Mustapha Keti est un auteur-compositeur contemporain sri-lankais qui vit à Dublin, en Irlande. C'est un musicien aux multiples facettes, connu pour son élégante façon de mélanger le rock progressif à l'univers du classique et de la musique du monde. Pendant la pandémie du Covid-19, il a innové dans des techniques d'enregistrement à distance pour collaborer avec des musiciens d'orchestre isolés dans leur maison. Extrait d'un album sorti en 2023, To The Edge, voici le titre 250 Synchronicity, avec un petit clin d'œil à deviner qui, à Beethoven.

Aujourd'hui, nous écoutons le dernier titre de l'album Sélection du trimestre, Tant que l'herbe est verte et grâce, réalisé par Lazuli, l'un des meilleurs groupes français actuels de rock progressif. À noter que le groupe a inventé un instrument unique au monde appelé la Léode, un instrument conçu par le guitariste du groupe, Claude Lenoenti, dont certainement le nom de l'instrument, et qui est en fait le mix improbable d'une guitare, d'un synthé, d'une scie musicale et du nom de Martenot. À écouter et surtout à voir sur scène. Lazuli nous emmène sur les courants ascendants, c'est le titre du morceau, et on veut bien les suivre sur ces courants.

Et voici maintenant un ovni de la scène française, un artiste qui a refusé le showbiz, les interviews et qu'on le voit très peu sur les plateaux télé. Il s'agit de Gérard Manset, auteur, compositeur, producteur, artiste indépendant, poète, visionnaire, un peu prophète, inspirateur de nombreuses vocations musicales. Tout a été dit sur lui. En attendant, Gérard Manset a publié une quinzaine d'albums relativement pessimistes quant à la société des hommes et au devenir de l'humanité. C'est dire que Manset n'est pas tendre avec le genre humain, et ma foi, on peut parfois le comprendre. En 1968, alors qu'il n'a que 20 ans, Gérard Manset rejoint les grands du rock progressif en écrivant un majestueux et sublime opéra rock intitulé « La mort d'Orion ». Un opéra qui raconte le destin tragique et funeste de la planète Orion et de son peuple. De ce chef-d'œuvre de Manset, nous écoutons le deuxième mouvement, « La mort d'Orion ».

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1: Fish, de son vrai nom William Derek Dick, est un chanteur et auteur de rock progressif. Longtemps leader du groupe Marillion, il a entamé en 1989 une carrière solo assez réussie. Petite anecdote sur l'origine de son surnom Fish. Lors d'une interview avant un concert aux Pays-Bas en 1984, Fish donna l'explication de son surnom qui signifie « poisson » en anglais. Alors je cite « Lorsque j'étais jeune étudiant, je logeais dans un petit appartement à Édimbourg. La salle de bain de l'immeuble était payante, alors je suis écossais, dépenser mon argent, je n'aime pas. Je restais donc dans la salle de bain pendant des heures avec mes livres et parfois même avec de la nourriture. C'est pourquoi mes amis me surnommèrent Fish. » Fin de la citation. En 2013, le Poisson publie A Feast of Consequences, dont nous écoutons The Great Unraveling, le grand dénouement.

Allez, on va partir en Suède avec le groupe Catatonia, qui est un groupe de métal progressif formé à Stockholm en 1991. Le groupe est considéré par la presse spécialisée comme l'un des plus influents de la scène métal progressive suédoise. De leur neuvième album, Dead and Kings, nous écoutons Lathen. Dans la mythologie grecque, Lathen est une rivière qui coule dans les enfers et qui a le pouvoir d'effacer la mémoire de celui qui boit un peu de son eau. Alors, pour ne pas perdre entièrement la mémoire, après Catatonia, nous écouterons le groupe anglais Messenger, qui produit une musique originale, créative, inclassable et néanmoins intéressante. Vous en jugerez vous-même avec l'extrait de l'album Illusory Blues, paru en 2014, un extrait intitulé Somniloquiste. Donc d'abord Catatonia et ensuite Messenger.

En 1998, le groupe anglais Arena publie son troisième album, The Visitor, dont nous écoutons le titre qui porte le même nom, The Visitor, Le Visiteur. Eh bien, c'est exactement ça. Tous les premiers et troisièmes lundis du mois, je viens vous visiter avec mes groupes de rock progressif. Alors voici Arena, The Visitor.

Le groupe qui aura ce soir l'honneur d'occuper les ondes de Radio RCB pendant 20 minutes est un des rares groupes américains de rock progressif, j'ai nommé Shallow Gallery, qui publie en 1995 son deuxième album, Carved in Stone, gravé dans la pierre. Je ne sais pas si cet album restera gravé dans la pierre pour l'éternité, mais le titre que je vous propose est solide, inspiré, convaincant. Shadow Gallery nous emmène sur les mers à la rencontre d'un bateau fantôme, Ghost Ship, frisson rock assuré. On se retrouve dans 20 minutes environ, bonne écoute et à tout à l'heure, et bon voyage sur le bateau fantôme.

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1: Nous avons déjà entendu cet artiste au début de l'émission. Il s'agit de Steven Wilson, et bien le revoilà, avec un titre qui vient juste de sortir du four, tout frais cuit ou pondu le 10 septembre de cette année, un extrait d'un nouvel album qui sortira le 6 novembre et qui promet d'être un album incontournable du maître Wilson. Le titre que nous écoutons a été capté en live dans le studio d'enregistrement et le titre s'appelle « Requiem for a Village ».

C'était Requiem for a Village de Steven Wilson. Il vaut la peine de voir la vidéo qu'a détournée avec cette prise de ce titre sur YouTube. Asia Minor est un groupe de rock progressif franco-turc formé à Paris dans les années 70 par des étudiants turcs. Leur style musical se caractérise par un rock progressif symphonique mélangé à des rythmes turcs traditionnels, des harmonies en mode mineur et des mélodies mélancoliques. Ils sont souvent comparés à des groupes comme Kamel, Jethro Tull ou King Crimson. Après plus de 40 ans d'absence, Asia Minor publie en 2021 un joli album intitulé Points of Liberation. Extrait de ce disque, voici Oriental Gaim.

Alors voici le dernier pour la route et comme d'habitude, on termine avec un groupe français. Ce soir, c'est un groupe parisien Eye to Eye qui chante en anglais et qui sort en 2009 l'album After All. De cet album, voici pour terminer notre émission Tears of a Clown, les larmes d'un clown.

C'était Tears of a Clown, les larmes d'un clown. Alors nous aussi, nous pouvons verser une petite larme puisque Progressive Rock Music s'est terminé pour ce soir.

Allez, on essuie bien rapidement les larmes, car nous nous retrouverons dans 2 semaines. Le 19 octobre, et ce sera la Saint-René, vous voyez, ça tombe bien. En attendant la Saint-René et la prochaine émission, remplissez vos oreilles de bonne musique. Et bonne soirée à vous tous.

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1: Il est 20h.
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3: Bonsoir, bonsoir à tous. Mobilisation en baisse dans les lycées, mais de nouveaux faits de violence. À Lens, un élève de 15 ans s'est fait arracher la main ce matin alors qu'il tentait d'évacuer une grenade de désencerclement. L'IGPN a été saisi. Au total, 190 lycéens auraient été blessés selon le décompte d'Edouard Geffray, le ministre de l'Éducation nationale, qui a annoncé que 589 établissements ont été perturbés aujourd'hui. Pour tenter de faire retomber la pression, écoutez les lycéens. Après la lettre de Sébastien Lecornu et les 5 grands chantiers lancés, le ministre de l'Éducation propose la mise en place d'une plateforme en ligne pour récolter les revendications des élèves. En attendant, une nouvelle journée de mobilisation est prévue demain. À l'appel des syndicats étudiants, un rassemblement doit se tenir à Paris à 14h, place de la République. De nombreuses manifestations sont prévues aussi devant les lycées partout dans le pays. Les lycéens qui ne seront pas seuls. Les syndicats d'enseignants invitent également les professeurs à rejoindre le mouvement à travers une intersyndicale. Une autre journée de grève est prévue dans le public comme dans le privé le 5 novembre prochain. Dans l'actualité également, cet incendie à bord du porte-avions Charles de Gaulle ce matin. Le navire français est en révision sur la base navale de Toulon. Le feu aurait pris dans un local technique. Aucun blessé n'est à déplorer et les installations nucléaires n'ont pas été touchées, annonce la préfecture maritime. Dernier jour pour vous inscrire à la primaire de la gauche. Si vous souhaitez participer, le premier tour aura lieu le week-end prochain afin de désigner le candidat unique à la présidentielle l'année prochaine. 5 candidats sont en lice, Raphaël Glucksmann, Jérôme Gage, Ségolène Royal, Emmanuel Morel et Olivier Faure. Le premier secrétaire du PS espère 100 000 votants. Les Bleus de retour au Stade de France, l'équipe de Zinedine Zidane joue son 4e match de Ligue des Nations ce soir. C'est contre la Belgique et ça démarre à 20h45 avec à la clé la tête du groupe A. Dans l'autre match, l'Italie reçoit la Turquie. La prochaine journée dans cette compétition se tiendra le 12 novembre. Bonne soirée à tous.
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1: Bonjour et bienvenue pour un voyage en sophrologie.
2: Bienvenue à tous ceux qui prennent l'antenne d'RCB. Comme chaque vendredi, on se retrouve en compagnie de Aude pour notre chronique hebdomadaire.
1: Bonjour Tamara.
2: Et aujourd'hui, eh bien, le thème de la chronique, c'est sortir de sa zone de confort. Qu'est-ce que le confort? Qu'est-ce que la zone de confort exactement? Comment est-ce que tu le définis?
1: Alors, pour définir la zone de confort, je suis allée sur Internet. Justement, j'ai fait quelques recherches par rapport à ce terme qui crée en moi une petite révolte intérieure. Donc, je cite la définition de Wikipédia. La zone de confort est un état psychologique dans lequel une personne se sent à l'aise. Dans cette zone, elle peut garder le contrôle tout en éprouvant un faible niveau de stress et d'anxiété. Dès lors, un niveau constant de performance est possible. En gros, par définition, la zone de confort, c'est un espace de sécurité intérieure. C'est un état où on ressent un bien-être certain et dans lequel l'émotion prédominante est la joie. Alors, il faut rappeler au passage que la joie, c'est une des émotions principales et que dans le cadre de la zone de confort, la peur, la colère, la tristesse n'y ont pas leur place. Donc dans cette zone de confort, on ressent ni manque, ni fébrilité, ni vulnérabilité, ni sentiment d'injustice, ni trahison, ni peur de l'inconnu. C'est aussi une zone qui offre l'agréable sensation d'avoir la maîtrise d'une situation. Parce que la personne dans sa zone de confort a les ressources suffisantes pour y rester dans un temps indéterminé. La zone de confort, elle va regrouper l'ensemble des habitudes qu'on va entretenir, que ce soit des comportements rassurants, des pensées, des schémas cognitifs. Et effectivement, en s'y installant de façon permanente, on peut finir par s'isoler en se coupant complètement avec tout ce qui ne rentre pas dans les habitudes, tout ce qui va sembler hostile venant de l'extérieur, etc.
2: Alors, chers auditeurs, vous ne pouvez pas le voir, mais Aude nous a ramené un petit document sur lequel il y a un schéma où on voit plusieurs types de zones. On démarre sur notre fameuse zone de confort et on voit que ça évolue. Il y a 4 niveaux et est-ce que tu peux nous en parler un petit peu?
1: Alors, effectivement, en faisant quelques recherches, alors tout bêtement dans Google Images, tu vas tomber sur plein de schémas relatifs à cette zone de confort. Et j'en ai trouvé 2, dont un qui n'est pas encourageant du tout. Donc, t'as le premier qui comporte 3 phases. Donc, la zone de confort dans laquelle tu retrouves les notions de stagnation et d'ennui. La zone d'apprentissage avec les notions de compétence, d'évolution, d'expérience, de confiance en soi. Et la zone de panique qui fait vraiment pas envie, où tu as les notions de fatigue, de stress, d'anxiété, d'épuisement, de perte de contrôle. Voilà. Ça, c'est un premier type de schéma que j'ai pu trouver. Et il y a un deuxième type de schéma où là, ils vont évoquer la zone de confort, la zone de peur, la zone d'apprentissage et la zone de grandeur. Donc, dans la zone d'apprentissage, la personne, elle va retrouver progressivement une certaine maîtrise de par les apprentissages qu'elle aura faits. Elle commence à se sentir capable, donc

0: prise de par les apprentissages qu'elle aura fait. Elle commence à se sentir capable, donc à avoir un peu plus confiance en elle. C'est aussi une zone qui va permettre d'élargir la zone de confort et de rapprocher de la zone de grandeur. Cette zone, elle a son importance dans la prise de conscience de sa propre valeur. Elle offre aussi de nouvelles opportunités, de nouveaux objectifs et un épanouissement. Pour les personnes qui vont rester dans la zone d'apprentissage, ça va avoir pour effet d'agrandir la zone de confort initiale et d'amener en fait vers l'espace qui suit donc la zone de grandeur.
1: Et c'est évident que du coup, il va y avoir un certain travail à faire. Est-ce qu'il y a certaines personnes qui vont rester dans cette zone de confort à vie, j'ai envie de dire, ou en tout cas pour un long, long moment dans leur vie ?
0: Ça, c'est pas possible, Tamara. Parce que la zone de confort, on y sort tous à un moment ou à un autre. Soit par la force des choses, une rupture, par exemple, qui n'était pas anticipée, un accident, un examen, ou même un déni par rapport à une situation, tout ce qui va te propulser dans une zone de peur, puis d'apprentissage, si on reprend le schéma que oui. Je t'ai sorti de Google.
1: Un déni ? Comment ça, un déni, Aude ?
0: Eh bien, par exemple, tu occupes un poste où tu vas avoir une certaine fonction et tu penses que ça va rester toute ta vie comme ça, que les choses ne vont pas évoluer. Donc, tu vas avoir tes petites habitudes, tu vas utiliser un certain type de matériel, tu vas avoir tes planifications de fêtes par rapport à tes rendez-vous. Et puis, un jour, bah là, tu as ton chef qui arrive avec une machine révolutionnaire qui va faire les choses à ta place. Voilà. Et bien ça, tu n'étais pas forcément préparé parce que tu pensais que ça allait toujours rester comme ça. Tu pensais que tu allais être entre guillemets indispensable dans ton poste, que jusqu'à la retraite, tu allais exercer de manière routinière. Et puis à un moment donné, il y a un chamboulement. Donc soit tu sors par la force des choses, donc on en revient à ce point-là, ou alors volontairement. Quand une personne veut relever un défi, sortir d'une situation routinière, elle peut volontairement sortir de sa zone de confort pour aller en quête de nouveaux apprentissages, de nouvelles expériences qui vont lui apporter quelque chose de concret. Bien souvent, ces personnes ne partent pas au petit bonheur la chance. Elles vont chercher une personne compétente qui pourra les guider vers leur objectif. Et c'est à ce moment-là que la personne traverse la zone de peur, comme elle est si élégamment définie, où la personne est vulnérable, sensible aux opinions des autres, la confiance en soi n'est pas au top, etc. Donc je pense qu'on n'a pas besoin de lui en rajouter une couche en lui répétant qu'elle va devoir sortir de sa zone de confort, tu vois. Elle le fait déjà en venant voir un professionnel. En revanche, sortir de sa zone de confort demande malgré tout à ce qu'on y revienne de temps en temps. Parce que c'est dans cette zone-là qu'on se sent le mieux, qu'on va repuiser dans ses ressources pour pouvoir recharger ses batteries. Alors ça peut être seul ou ça peut être avec des personnes proches, ça peut être dans une activité qui nous fait du bien, dans des moments de silence, ça peut être chez soi ou sur un rocher en pleine forêt. Enfin tu vois, chacun a sa zone de confort. De temps en temps, bah, y refaire un saut pour se remettre un petit peu d'aplomb, bah, c'est nécessaire.
1: C'est comme un retour aux sources.
0: Exactement.
1: On revient sur certains acquis et ça fait forcément du bien au cerveau de pouvoir un petit peu déconnecter.
0: Exactement, mais t'as raison Tamara.
1: Et du coup Aude, pourquoi ça t'énerve ? Pour que ça t'énerve, j'ai envie d'en savoir plus.
0: Eh bien, le problème c'est que ce terme est galvaudé. On l'emploie à toutes les sauces et ça m'énerve et ça me fâche. Parce que pour absolument n'importe quoi, tu entends à tout bout de champ, bah oui, hein, pour avancer, il va falloir sortir de sa zone de confort. Hein. Alors, mais de quoi on parle en fait ? Parce que d'ici peu de temps, va commencer le programme sur la perte de poids saine et durable dont je t'avais parlé il y a quelques temps. Et je m'intéresse un petit peu aux différentes approches dans ce domaine. Et en matière de sport, de nutrition, de perte de poids, tu vois les pros balancer à tout va, tu vas sortir de ta zone de confort. Ok, sauf que dis-moi en quoi une femme en surpoids, victime de sa dépendance au sucre, est dans une situation confortable. En quoi ressentir de la culpabilité et de la honte après avoir englouti un paquet de chips suivi de deux tablettes de chocolat est confortable ? En quoi une personne qui n'arrive plus à se regarder dans le miroir sans éprouver du dégoût pour elle-même, qui plonge de plus en plus dans la solitude, se trouve dans une situation confortable ? Et encore, je peux te rajouter qu'en quoi être obèse ou en surpoids avec les complications et les problèmes de santé que ça génère est une situation confortable ? Je mène une bataille depuis des années.
1: Je te cache pas, Aude, ça me fait penser aux paroles d'un coach sportif qui faisait des chroniques il y a encore quelques temps sur RCB. D'ailleurs, on lui fait un coucou, Mike. Et il s'avère qu'il nous expliquait déjà ce côté « no pain, no gain ». Il n'adhérait pas du tout. Il disait que dans le sport, il faut y trouver du plaisir, il faut qu'il y ait une régularité et que effectivement, quand on a un problème de surpoids ou un problème de santé et qu'on a envie de faire du bien à son corps, de se faire accompagner en ayant une pratique sportive, ce n'était sûrement pas dans le « no pain, no gain » qu'on arrivait à fixer ses objectifs. Et ça rejoint bien ce que tu viens de dire, en fait.
0: Alors, je suis complètement d'accord parce que c'est exactement l'état d'esprit dans le programme de perte de poids saine et durable où le mouvement du corps, l'activité en fait physique doit passer par le plaisir, retrouver le plaisir de bouger, de redécouvrir son corps. Le coup du no pain no gain pour moi, à part pour les ultimes, hein, mais ça ne dure qu'un

0: temps, parce que c'est une contrainte, et que toutes les contraintes génèrent de la frustration, et que toutes les frustrations génèrent du craquage.
1: Et du coup, en parlant de ces différentes zones, Aude, comment tu gères ça? Comment tu les abordes, ces zones?
0: Eh bien, moi, avec mes accompagnements, je vais plutôt parler de zones connues. Parce que quand une personne vient te voir parce qu'elle souffre, qu'elle a une problématique à régler, c'est justement parce que ce qu'elle vit est inconfortable. Alors si on devait reprendre les schémas qu'on peut trouver sur Internet, j'aurais tendance à glisser la zone connue entre la zone de confort et la zone de peur. Avant d'avoir fait des recherches sur le sujet, parce que je voulais comprendre un petit peu comment était utilisé ce terme, quelle était l'essence même de ce terme, j'exposais à mes accompagnements trois différentes zones. La zone de confort, où là, on est d'accord, c'est une zone de sécurité, de bien-être et de maîtrise. Après, je parle de la zone connue, donc c'est une zone où on ressent un mal-être, mais dans laquelle on a ce sentiment de maîtrise parce qu'elle est connue. Certains pourraient même y trouver une forme de complaisance. C'est, pour moi, dans ma vision des choses, cette zone où tu peux avoir tendance à rester coincé parce que tu n'as pas les ressources nécessaires, que ce soit physique, mental ou émotionnel, pour avancer. Je peux donner en exemple des personnes qui vont traverser une dépression, des addictions, des compulsions, un surpoids installé. C'est très inconfortable, mais on ne sait pas trop comment ça se passe ailleurs, alors pour l'instant, on bouge pas. Et puis après, il y a la zone d'aventure. Alors c'est pour moi la zone où on apprend de nouvelles choses, où on se libère, où on apporte des solutions à ses problématiques, on envisage de nouveaux objectifs, on reprend confiance en soi, etc. Et j'aime ce terme « zone d'aventure » parce que ça se rapporte à la découverte, à la conquête et à la transformation de soi. Et dans l'aventure, il n'y a aucune limite. Donc si moi je devais dessiner un petit schéma, eh bien les bords de la zone d'aventure seraient diffus. Il n'y aurait pas de délimitation. Parce que pour reprendre le schéma donc existant, le terme zone de grandeur résonne en moi comme une notion d'accomplissement, d'aboutissement, qui laisse pas vraiment sa place à une évolution, alors que finalement on est fait pour évoluer toute notre vie.
1: N'hésitez pas à poser vos questions à Aude.
0: Vous pouvez me trouver sur Instagram et Facebook sous Voyage en Sophrologie, sur LinkedIn également, et puis bien sûr mon site internet aude-sophrologie.fr. À la semaine prochaine sur RCB.
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1: Il est 21h.
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3: Bonsoir à toutes et à tous. 5060 personnes placées en garde à vue, c'est le nombre d'arrestations depuis le début du mouvement des lycéens. À ce stade, 1802 personnes font l'objet de poursuites selon le ministère de la Justice. 319 adultes, des majeurs donc, et 1483 mineurs. 14 placements en détention provisoire ont été ordonnés concernant 10 majeurs et 4 mineurs. La reprise des cours dans les lycées est espérée dès mercredi, c'est ce que souhaite le ministre de l'Éducation. Édouard Geffray indique que 190 élèves ont été blessés depuis le début du mouvement. À Lens, ce matin, un jeune de 15 ans a eu la main arrachée par une grenade des forces de l'ordre. Aujourd'hui, près de 600 lycées au total ont été impactés par les manifestations. Demain, une nouvelle journée de mobilisation est attendue à l'appel des syndicats étudiants ici. Les enseignants sont appelés aussi par les syndicats de l'éducation à rejoindre le mouvement et faire grève. Notez aussi que l'intersyndicale appelle à une grande mobilisation dans le public comme dans le privé le 5 novembre prochain. Sur le plan économique, l'euro au plus bas face au dollar, baisse historique depuis 17 mois. Les marchés qui émettent des craintes sur la dette française, elle atteint des niveaux records. Un euro vaut désormais 1,12$ contre 1,20$ encore en janvier. Les taux d'intérêt de la France sont au plus haut depuis 2002. À l'international, toujours Donald Trump accuse l'Ukraine de faire monter les prix des carburants. Sur son réseau social, le président américain explique « Ce qui fait monter l'essence, ce n'est plus le détroit d'Hormuz, puisqu'un nombre record de barils en sort presque tous les jours, mais le mot raffinerie parce que celles de la Russie sont bombardées par l'Ukraine. » Fin de citation. Les États-Unis font aussi face à la hausse des prix à la pompe. En Île-de-France, les tarifs du pass Navigo en hausse l'an prochain. L'annonce de Valérie Pécresse, la présidente de la région parisienne, où cet abonnement est utilisé pour les transports en commun. Plus 2,60€ en janvier, le pass Navigo passera à 93,40€. Enfin, c'est le dernier rendez-vous de la trêve internationale. L'équipe de France reçoit la Belgique ce soir pour la 4e journée de la Ligue des Nations. Coup d'envoi à 20h45 au Stade de France. Bonne soirée à tous.
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1: Il est 22h.
2: Bonsoir à tous. Le plus puissant mouvement de jeunesse lycéenne et étudiante depuis mai 68. Les mots de Jean-Luc Mélenchon, le chef de file de la France Insoumise. Le candidat à la présidentielle appelle à la mobilisation demain. Des rassemblements sont prévus par les syndicats étudiants partout en France. Les syndicats enseignants appellent les professeurs à soutenir la mobilisation et faire grève également. À noter que l'intersyndicale prévoit une grande journée de contestation le 5 novembre prochain dans le privé comme le public. Au total, 600 établissements ont été perturbés aujourd'hui. Plus de 5000 personnes ont été placées en garde à vue depuis le début des revendications lycéennes. 1800 personnes font l'objet de poursuites selon le ministère de la Justice. En Belgique aussi, où des manifestations étudiantes ont lieu, des violences ont été observées. 18 policiers ont été blessés à Liège notamment. À la une également, cet incendie à bord du porte-avions Charles de Gaulle ce matin. Le fleuron de la marine française est en révision sur la base navale de Toulon. Le feu aurait pris dans un local technique. Aucun blessé n'est à déplorer. Et les installations nucléaires n'ont pas été touchées, annonce la préfecture maritime. Les Espagnols appelés aux urnes dans moins de 2 mois. Le Premier ministre Pedro Sanchez a annoncé la dissolution du Parlement et des élections législatives anticipées fin novembre. Le socialiste n'avait pas obtenu la majorité lors du dernier scrutin il y a 3 ans. La crise du logement, la finale contraint à prendre cette décision alors que les récentes mesures annoncées avaient été rejetées par le Parlement. À l'international toujours, le second tour de la présidentielle au Brésil aura lieu d'ici 3 semaines, le 25 octobre, et il se jouera entre Flavio Bolsonaro, le fils de l'ancien président d'extrême droite qui a créé la surprise hier, et Lula, le président sortant devancé au premier tour de plus de 2 millions de voix. À 80 ans, il brigue un 4e mandat. Et puis, il lance la saison des Nobel. Le prix Nobel de médecine a été attribué à des chercheurs américains et allemands par l'Académie suédoise. Ils récompensent leurs travaux sur l'optogénétique, une technique de neurosciences qui utilise la lumière pour étudier le cerveau. Voilà pour l'info, belle soirée à tous.
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1: Il est 23h.
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3: Bonsoir, bonsoir à tous. 984 personnes interpellées aux abords des lycées, 65 policiers blessés, des nouveaux faits de violence. À Lens, un élève de 15 ans s'est fait arracher la main ce lundi matin alors qu'il tentait d'évacuer une grenade de désencerclement. L'IGPN a été saisi. Au total, 190 lycéens auraient été blessés selon le décompte d'Edouard Geffray, le ministre de l'Éducation nationale, qui a annoncé que 589 établissements ont été perturbés aujourd'hui. Pour tenter de faire retomber la pression, écoutez les lycéens. Après la lettre de Sébastien Lecornu et les 5 grands chantiers lancés, le ministre de l'Éducation propose la mise en place d'une plateforme en ligne pour récolter les revendications des élèves. En attendant, une nouvelle journée de mobilisation est prévue demain. À l'appel des syndicats étudiants, un rassemblement doit se tenir à Paris à 14h, place de la République. De nombreuses manifestations sont prévues aussi devant les lycées partout dans le pays. Les lycéens qui ne seront pas seuls, les syndicats d'enseignants invitent également les professeurs à rejoindre le mouvement à travers une intersyndicale. Une autre journée de grève est prévue dans le public comme dans le privé le 5 novembre prochain. Dans l'actualité également, cet incendie à bord du porte-avions Charles de Gaulle ce matin. Le navire français est en révision sur la base navale de Toulon. Le feu aurait pris dans un local technique. Aucun blessé n'est à déplorer et les installations nucléaires n'ont pas été touchées, annonce la préfecture maritime. Dernier jour pour vous inscrire à la primaire de la gauche. Si vous souhaitez participer, le premier tour aura lieu le week-end prochain afin de désigner le candidat unique à la présidentielle l'année prochaine. 5 candidats sont en lice, Raphaël Glucksmann, Jérôme Gage, Ségolène Royal ou encore Emmanuel Morel et Olivier Faure. Enfin du tennis et scène incroyable à Pékin, Daniil Medvedev a été disqualifié après avoir envoyé une balle dans la tête d'un spectateur suite à un geste d'humeur. Le Russe quitte la demi-finale par la petite porte et c'est donc Novak Djokovic qui se qualifie. Le Serbe disputera la 146e finale de sa carrière face à l'Australien Alex de Minaur. Bonne soirée à notre écoute.
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0: Bonsoir à toutes et à tous. Le plus puissant mouvement de jeunesse lycéenne étudiante depuis mai 68. Les mots de Jean-Luc Mélenchon, le chef de file de la France Insoumise. Le candidat à la présidentielle appelle à la mobilisation ce mardi. Des rassemblements sont prévus par les syndicats étudiants partout en France. Les syndicats enseignants appellent de leur côté les professeurs à soutenir la mobilisation et faire grève. À noter que l'intersyndicale prévoit une grande journée de contestation le 5 novembre prochain dans le privé comme le public. Au total, 600 établissements ont été perturbés hier. Plus de 5000 personnes ont été placées en garde à vue depuis le début des revendications lycéennes. 1800 personnes font l'objet de poursuites selon le ministère de la Justice. En Belgique aussi, des manifestations étudiantes ont lieu. Des violences ont été observées. 18 policiers sont blessés à Liège notamment. À la une également, cet incendie à bord du porte-avions Charles de Gaulle. Le fleuron de la marine française est en révision sur la base navale de Toulon. Le feu aurait pris dans un local technique. Aucun blessé n'est à déplorer. Les installations nucléaires n'ont pas été touchées, annonce la préfecture maritime. Sur le plan économique, l'euro au plus bas face au dollar, baisse historique depuis 17 mois. Les marchés qui émettent des craintes sur la dette française, elle atteint des niveaux records. Un euro vaut désormais 1,12$ contre 1,20$ encore en janvier. Les taux d'intérêt de la France sont au plus haut depuis 2002. À l'international, toujours, Donald Trump accuse l'Ukraine de faire monter les prix des carburants. Sur son réseau social, le président américain explique « Ce qui fait monter l'essence, ce n'est plus le détroit d'Hormuz, puisqu'un nombre record de barils en sort presque tous les jours, mais le mot raffinerie, parce que celles de la Russie sont bombardées par l'Ukraine. » Fin de citation. Les États-Unis font aussi face à la hausse des prix à la pompe. On termine par le foot. Après avoir été mené 1-0 jusque dans les 15 dernières minutes, l'équipe de France a retourné la situation. Festival de buts pour les Bleus contre la Belgique. Victoire finale 4-1 sur ce quatrième match de la Ligue des Nations. C'est la première fois de leur histoire que les tricolores remportent un match contre les Belges au Stade de France. Bonne soirée.
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